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2: Bonjour à tous. Vague de chaleur. Alors que ce samedi marque la dernière journée du printemps, la France connaît des températures bien au-dessus des normales de saison avec 60 départements placés en vigilance orange canicule. Des chaleurs qui pourraient bien continuer de s'intensifier dans les prochains jours. Ainsi, de nombreuses mairies ont décidé d'agir. Fermeture des écoles l'après-midi, annulation de la fête de la musique ou des événements sportifs. Le week-end s'annonce compliqué sur une large partie du pays. Justement, face à la chaleur, la mairie de Paris active une cellule de crise. Elle restera active quotidiennement tout au long de cet épisode caniculaire, a déclaré Emmanuel Grégoire. L'élu socialiste s'est dit également inquiet quant à l'organisation de la fête de la musique. Le maire a par ailleurs annoncé l'ouverture 24h sur 24 de l'ensemble des parcs et jardins de la capitale, tandis que 1200 climatiseurs destinés en priorité aux écoles maternelles ont été commandés pour faire face à cette vague de chaleur. La justice a suspendu, elle, l'interdiction du concert organisé par la France Insoumise pour la fête de la musique à Paris, justement. Le préfet de police avait interdit l'événement en invoquant des risques de troubles à l'ordre public liés notamment à la présence annoncée de personnalités comme Assa Traoré ou encore le rappeur Medine. Mais le juge des référés a estimé que leur participation n'était pas prévue et qu'aucun risque suffisamment établi ne justifiait cette interdiction. Le concert est donc bien maintenu demain dimanche. Jean-Luc Mélenchon, lui, a salué une victoire pour les libertés publiques. Il était parti de Rennes et allait bientôt atterrir. Deux personnes sont mortes dans le crash d'un petit avion de tourisme dans un champ à proximité de l'aérodrome de la Baule en Loire-Atlantique hier. On ne connaît pas les raisons du drame à ce stade. Mondial de football maintenant, les États-Unis ont offert du beau spectacle devant leur public hier soir. Les Américains l'ont emporté 2-0 face à l'Australie, obtenant ainsi le deuxième ticket pour les 16e. Deux matchs au programme ce samedi. À 19h, les Pays-Bas retrouveront la Suède avant Allemagne, Côte d'Ivoire lancée à 22h. Et puis rugby et top 14, le Stade Toulousain et le Racing 92 s'affrontent. Hier soir en demi-finale du top 14, le triple champion de France toulousain qui vise une 6e finale en cette édition n'a laissé aucune chance aux franciliens. Les Toulousains qui l'ont emporté ici sur le score de 71-17 s'offrent au passage leur ticket pour une nouvelle finale. C'est la fin de cette édition. Merci de la

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1: Bonjour à tous. Vague de chaleur. Alors que ce samedi marque la dernière journée du printemps, la France connaît des températures bien au-dessus des normales de saison avec 60 départements placés en vigilance orange canicule. Des chaleurs qui pourraient bien continuer de s'intensifier dans les prochains jours. Ainsi, de nombreuses mairies ont décidé d'agir. Fermeture des écoles l'après-midi, annulation de la fête de la musique ou des événements sportifs. Le week-end s'annonce compliqué sur une large partie du pays. Justement, face à la chaleur, la mairie de Paris active une cellule de crise. Elle restera active quotidiennement tout au long de cet épisode caniculaire, a déclaré Emmanuel Grégoire. L'élu socialiste s'est dit également inquiet quant à l'organisation de la fête de la musique. Le maire a par ailleurs annoncé l'ouverture 24 heures sur 24 de l'ensemble des parcs et jardins de la capitale, tandis que 1200 climatiseurs destinés en priorité aux écoles maternelles ont été commandés pour faire face à cette vague de chaleur. La justice a suspendu, elle, l'interdiction du concert organisé par la France Insoumise pour la fête de la musique à Paris, justement. Le préfet de police avait interdit l'événement en invoquant des risques de troubles à l'ordre public liés notamment à la présence annoncée de personnalités comme Assa Traoré ou encore le rappeur Medine. Mais le juge des référés a estimé que leur participation n'était pas prévue et qu'aucun risque suffisamment établi ne justifiait cette interdiction. Le concert est donc bien maintenu demain dimanche. Jean-Luc Mélenchon, lui, a salué une victoire pour les libertés publiques. Il était parti de Rennes et allait bientôt atterrir. Deux personnes sont mortes dans le crash d'un petit avion de tourisme dans un champ à proximité de l'aérodrome de la Baule en Loire-Atlantique hier. On ne connaît pas les raisons du drame à ce stade. Mondial de football maintenant, les États-Unis ont offert du beau spectacle devant leur public hier soir. Les Américains l'ont emporté 2-0 face à l'Australie, obtenant ainsi le deuxième ticket pour les 16e. Deux matchs au programme ce samedi. À 19h, les Pays-Bas retrouveront la Suède avant Allemagne, Côte d'Ivoire lancée à 22h. Et puis rugby et top 14, le Stade Toulousain et le Racing 92 s'affrontent. Hier soir en demi-finale du top 14, le triple champion de France toulousain qui vise une 6e finale en cette édition n'a laissé aucune chance aux franciliens. Les Toulousains qui l'ont emporté ici sur le score de 71-17 s'offrent au passage leur ticket pour une nouvelle finale. C'est la fin de cette édition. Merci de
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3: Bonjour, bienvenue à tous, bienvenue sur Regard croisé, architecture d'intérieur. On est ravis de vous retrouver pour cette nouvelle édition de Regard croisé, l'émission qui donne la parole aux architectes d'intérieur. L'idée, mieux connaître cette profession, savoir quand et comment faire appel à eux, à elles, pour quels avantages. Chaque mois, on décrypte ensemble donc cette profession à travers d'exemples concrets, de rencontres, de projets. Et on innove, hein, évidemment, émission préparée, proposée par Yves Paulet, qui était très actif. Après les restaurants, après les bureaux, on va faire la connaissance d'une médiathèque. Voilà comment est-ce qu'on peut la réorganiser. On est en compagnie de Laurence Mariotte, architecte d'intérieur. Bonjour Laurence.
4: Bonjour à tous.
3: Et également d'Olivier Legroux qui était à l'époque le directeur de cette médiathèque dont on va parler. Bonjour Olivier.
5: Bonjour.
3: Alors depuis, vous avez changé de poste, je le donne, je prends mon élan. Directeur des affaires culturelles et du tourisme à la mairie de Belleville en Beaujolais et à la communauté de communes Saône-Beaujolais, puisque, messieurs, dames, cette médiathèque, eh bien, c'était un projet, un pôle de construction d'un pôle culturel. Et ça se passe effectivement à Belleville en Beaujolais. Qui nous raconte la genèse du projet ? Olivier, on démarre avec vous ?
5: Allez, démarrons. Ce projet est un projet assez ancien qui a été livré en juillet 2015, mais qui est parti, qui remonte à 2006 en fait. C'est un projet qui est d'abord parti sur un concours d'architectes sur une localisation à côté de l'ancien Hôtel Dieu de Belleville en Beaujolais, qui est un Hôtel Dieu un peu comme les Hospices de Beaune, qui a été fait au 18e. Et puis c'est allé jusqu'au concours d'archi et finalement

0: Exactement. Alors, on ne va pas trop vite en besogne, on va déjà rester sur l'avant-projet. Hein. Effectivement, projet beaucoup plus ambitieux, cinéma de deux salles, restaurant, médiathèque, donc un pôle culturel. Avant d'arriver sur l'architecture intérieure, il y a eu l'architecture tout court, et là, le concours a été gagné par l'architecte Christian Chauvet, hein, Laurence.
1: Oui.
2: Oui.
0: Olivier.
2: Monsieur Chauvet, qui a remporté donc un concours d'architecture. Hein, on lance une demande et puis donc on retient quelques candidats, en général 3 ou 4 maximum. Et donc ils présentent un avant-projet, une esquisse, et ils sont retenus sur cette image où sert cette esquisse. Et c'est Monsieur Chauvet qui l'a remporté avec une architecture très ouverte, très lumineuse. Comme en forme un peu de livre ouvert, je m'avance peut-être un peu, mais enfin, il a une forme triangulaire qui invite vraiment à entrer avec des larges baies vitrées sur la rue pour qu'on voit ce qui se passe à l'intérieur. Donc vraiment une invitation à pénétrer dans le bâtiment.
0: C'était le cahier des charges, hein, Olivier Legroux, justement, vous le disiez tout à l'heure, de s'ouvrir au monde, hein, d'avoir vraiment quelque chose de très ouvert, où tout le monde pouvait circuler.
1: Oui, et il fallait la première image qu'ont les visiteurs est importante, et justement ce que les gens voient en premier est important, et ça a été un travail avec Laurence Mariotte de se dire il faut pas que les visiteurs aient l'impression d'arriver dans une bibliothèque universitaire avec une armée de rayonnages chargée de livres. Il faut plutôt que les gens aient envie de rentrer et que ça soit pas trop impressionnant. On avait également une contrainte d'inondation. Il fallait que le bâtiment soit construit en surélévation par rapport au risque d'inondation de la Saône. Et finalement, c'est un atout parce que on se retrouve à 1,50 m au-dessus du niveau, on se retrouve en légère surélévation et résultat, on est très visible. Je pense que le choix d'implantation du bâtiment et son architecture ont très largement contribué au succès de fréquentation qui a dépassé toutes nos espérances. On s'attendait pas du tout, à la fois pour le cinéma et à la fois pour la médiathèque, à avoir autant de fréquentation. Donc c'est.
0: Pardonnez-moi Olivier, c'était une création, oui. Vous l'avez dit, ou c'était un remplacement là? Vous étiez parti sur la bibliothèque, finalement le projet était ambitieux.
1: C'était un remplacement. Il y avait une petite bibliothèque avec 10 000 ouvrages et là on est passé sur 100 m², on est passé sur une bibliothèque 10 fois plus grande, 1 000 m² et 50 000 documents.
0: Très bien. Alors l'idée, c'est évidemment aussi, eh bien, d'être original aussi dans sa création. L'objectif, c'est de créer un troisième lieu. Je vais vous laisser expliquer, hein, Laurence et Olivier. Mais en tout cas, l'idée, c'était d'être ouvert justement sur la vie sociale de la communauté. Et puis, comme vous le disiez, faire une place en fait où effectivement, on va pas mortellement s'ennuyer, mais on va se rencontrer, essayer de faire une agora où on peut se réunir, échanger de façon informelle.
2: Alors oui, moi c'est une donnée de base avec laquelle j'ai travaillé. La notion de troisième lieu, c'est une notion qui a été forgée au début des années 80 par Ray Oldenburg, qui était un écrivain, philosophe, hein, qui a écrit, qui disait que il y avait des lieux qui étaient propices à la rencontre, comme les cafés, les magasins, etc. Et que c'est des endroits où vraiment on partage et qui sont vraiment essentiels à la vie, et qu'il existe aussi donc le lieu du travail et le lieu de l'habitation. Mais cette notion de troisième lieu, c'est vraiment aussi la notion de vie sociale, de vie ensemble, et qui est extrêmement importante pour tous.
1: Dans un troisième lieu, on se sent à sa place. On n'a pas de pression sociale. C'est-à-dire que si vous regardez, il y a certains musées ou certains lieux culturels où les visiteurs se sentent pas forcément à leur place. Ils disent que c'est pas fait pour eux. Par exemple, tout le monde ne va pas à l'opéra, et quand on est à l'opéra, on se sent pas forcément légitime. L'objectif, c'est qu'une médiathèque, un centre culturel troisième lieu, tout le monde puisse y aller et se sente accueilli et chez lui. Donc il y a c'est les aménagements intérieurs comptent beaucoup pour faire en sorte qu'on se sente bien. Et c'est ce travail qu'on a développé avec Laurence Mariotte et le cabinet d'architecture intérieure. C'est parce que c'est le diable se niche dans le détail. C'est-à-dire qu'on peut avoir des bonnes intentions, mais si on ne sait pas le mettre en œuvre, ça marchera pas. Il faut réussir à trouver les bonnes solutions. Et on en parlait avec Laurence tout à l'heure. C'est aussi la théorie du coup de coude, du nudge. De faire des incitations, d'amener des usages, simplement que ça soit intuitif et qu'il n'y ait pas besoin de signalétique, que les gens comprennent pourquoi c'est fait. Quand on voit un canapé, on n'a pas besoin d'un panneau pour nous dire asseyez-vous là.
0: C'est intéressant parce qu'on dans cette c'est vrai, dans ces médiatiques, dans ces lieux culturels, ils peuvent impressionner.

0: aussi un petit peu. Certains peuvent se dire, bah, finalement, c'est pas pour moi, j'y ai pas ma place. Peut-être certaines catégories sociales peuvent se sentir exclues. Là, l'idée, c'est de les récupérer et de se dire, hein, c'était d'ailleurs la thèse, hein, du sociologue Ray Oldenburg, de dire, bah voilà, c'est une agora, c'est un endroit où on peut aller. Il comparait ce troisième lieu comme le pub irlandais, le bar français ou la piazza italienne, un espace où finalement règle une grande tolérance, où tout le monde peut entrer et parler à son voisin. Laurence.
1: Exactement.
2: Exactement. Et donc, moi, je me suis fondue dans cette demande et qui ensuite s'est traduite par par aller au bout de l'architecture finalement. Donc, on a fini par installer des éléments qui invitent et qui expriment ou qui montrent ce qui va se passer à l'intérieur en composant tout un tas de mobilier qui travaille sur l'usage, donc bien visible depuis la rue. Et ce sont finalement des meubles dans lesquels on peut se tenir assis, allongé, couché, debout. L'architecte avait énormément travaillé sur le plafond, donc on le voit depuis la rue. Et moi, je me suis beaucoup intéressée au travail du sol, le sol étant l'élément avec lequel l'humain est en contact, vraiment. Enfin, et donc, il y a eu ce travail de déformation du sol. Enfin, c'est le travail, en tout cas, que moi, j'ai proposé à Olivier et à son équipe pour exprimer cette notion de troisième lieu. Et vraiment, on perçoit ça depuis la rue avec des attitudes qui ne sont pas ordinaires ou qui sont plutôt détendus. Je ne sais pas comment on peut le qualifier. Peut-être qu'Olivier, par le retour d'expérience, tu peux vraiment dire ce qui s'est passé.
0: Oui, Olivier, c'est intéressant parce que là, on est allé un petit peu en besogne, mais quand même, au cours des entretiens, vous étiez trois. Et effectivement, c'est cette vision un petit peu voilà, du projet qui va emporter l'adhésion du futur directeur de la médiathèque, donc Olivier Legroux, avec... voilà ce postulat que vous posez, Laurence. Est-ce que les gens normaux ont vraiment envie d'un endroit toujours mortellement silencieux, comme je disais tout à l'heure, hein, c'est-à-dire quelque chose où voilà qui est un peu statique, qui peut-être fait peur, qui en rebute certains. Là, vous décidez de casser les codes. C'est ce qui vous a plu, Olivier?
1: Oui. Alors, ce qui est intéressant, c'est que dans l'imaginaire collectif, une bibliothèque, c'est un lieu silencieux. Là, en fait, il y a que juste les bibliothèques universitaires, les bibliothèques de recherche, avec des scientifiques, des étudiants-chercheurs, qui sont des lieux silencieux. Mais en fait, vous avez la très grande majorité des bibliothèques en France et dans le monde, qui sont des lieux de discussion, avec des secteurs jeunesse, avec des enfants qui crient, qui pleurent, qui jouent. Mais on a tous cette représentation dans la tête, et il y a des gens qui, spontanément, quand ils rentrent en bibliothèque, disent à leurs enfants, chut, on a la bibliothèque, faut pas parler. Donc, on leur dit, si, si. Vous pouvez parler, en fait. Pourquoi on s'empêcherait de parler alors que les gens sont en train de discuter, de choisir des livres? Ils sont pas en train de se concentrer. Ce qu'on a fait, c'est que, avec Laurence, on s'est dit que pour ceux qui voulaient travailler, on crée deux salles de travail en silence. Voilà. On a inversé la logique. On peut parler à haute voix de manière intelligible dans 90% de l'espace, et on a 10% des espaces qui sont réservés pour le travail en silence et la concentration.
2: Donc, l'espace a vraiment été, qualifié et traité pour ça, c'est-à-dire que c'est pareil, il faut pas que l'objectif n'était pas que ça devienne un lieu trop bruyant, inaudible et très difficile dans le confort, mais chaque espace a été prévu et conçu pour ça. Donc la grande hauteur sous plafond, elle est aussi intéressante pour ça. Enfin, ce n'est pas parce qu'on parle dans cette médiathèque que ça devient inconfortable. Tout a été calculé un peu pour ça. Hein.
0: Tout a été calculé. Justement, on parle, tiens, on était en train de parler justement du volume sonore, hein, qu'on peut avoir. Là, il est recommandé, on l'a bien compris. Néanmoins, on se dit, tiens, quand on voit les photos, et c'est vrai que ce plafond, cette grande hauteur sous plafond, elle est très imposante. Au traitement acoustique, ça veut dire qu'on les gens s'entendent, parce que j'imagine qu'il y a des flux de visiteurs, Olivier, très importants. Ça reste quand même agréable, ça fait pas hall de gare, entre guillemets.
1: Bien au contraire, c'est la très grande surprise. C'était la très grande surprise à la livraison du projet, c'est que on a des volumes importants et on a un traitement acoustique qui est, pour moi, parfait. On peut parler normalement et on n'est pas du tout dans un hall de gare ou une église. On peut avoir différentes activités à différents endroits. On peut même avoir des fois, on organise des concerts à l'intérieur, des petits showcases avec 2-3 artistes. Et on peut quand même avoir des personnes à l'autre bout de la médiathèque qui entendent légèrement au loin le concert. Mais vraiment, le traitement acoustique est très réussi. C'est ce qui fait que les gens spontanément se sentent bien. Sans qu'on s'en rende compte, on se sent bien.
0: Laurence?
2: Oui, et je pense que la manière de l'avoir aménagé, c'est-à-dire que la proximité de, en usage de toutes ces assises fait en sorte aussi qu'on ne se trouve pas dans un grand hall de gare, parce que l'espace n'est pas vide et il est vraiment le mobilier a été réparti pour que il y ait des circulations qui soient organisées. On parlait de cette théorie du Nudge là qui favorise les déplacements, la manière dont on prend les choses, les manières où on peut se mettre un peu à l'abri, où on se retrouve, où on peut écouter de la musique. Enfin, tout ça est bien sûr un tout petit peu étudié.
0: C'est un lieu de vie, cette médiathèque, hein, un lieu convivial, en tout cas, c'est ce qu'on peut lire sur le site, le singulier avec un S, puisqu'il y a plusieurs espaces, lieu convivial où on peut visiter, ouais, rencontrer, lire, partager, feuilleter, travailler, voir, écouter, se former, s'initier, jouer. Ça, c'est un beau programme. Hein.
2: Oui, le jeu, enfin, moi, je reparle juste de ce traitement du sol. Pour les enfants, l'idée, donc on est dans une partie de la médiathèque, on l'a implantée dans une partie qui était un petit peu rabaissée en termes de faux plafond, qui permet aussi aux enfants de ne pas se sentir dans un espace trop haut pour eux. Enfin, le rapport à l'espace, c'est quelque chose de très important. Et donc, j'ai fabriqué avec Olivier, on a conçu des éléments de sol des pans inclinés. Les enfants peuvent s'allonger dessus, mais peuvent aussi un peu passer dessous. Et donc, on a fabriqué un peu des cabanes où, en fait, le jeu, il est utilisé. Enfin, l'espace invite au jeu, hein, et ça part encore une fois du sol. Et un peu comme des cabanes, oui. Ils peuvent parfois aller un peu dessous, les mamans peuvent venir avec leurs enfants, et on s'assied vraiment littéralement par terre.
0: Hein. On peut parler d'espace contenant ?
2: L'espace contenant, il est quand même très ouvert, c'est-à-dire que ce ne sont pas des espaces fermés, donc c'est pour ça que je suis un tout petit peu, je ne sais pas bien comment répondre.
0: Bon, c'est pas grave.
2: Tout est fluide dans cette médiathèque.
0: Alors justement… Justement, on va continuer dans l'exploration de cette médiathèque et sur tous ces éléments d'assises dont vous nous parlez, puisque ce projet, vous l'avez conçu avec la posture. Comme on ne veut pas d'un lieu où on s'ennuie extrêmement silencieux, il y a aussi effectivement ces éléments où on peut être debout, assis, attablé, allongé, accoudé, dos à dos, face à face, seul, à plusieurs. Bref, les éléments du décor ont incité justement à ce mouvement.
2: C'est ça. Et donc, c'est ce qu'on perçoit depuis la rue. Donc, on a enligné le long de la façade tous ces éléments un petit peu atypiques. On en avait parlé un tout petit peu juste avant. Et quand on pénètre au cœur du bâtiment, donc on retrouve aussi cet espace enfant qui est complètement atypique, hein, puisque finalement, ce sont des grands pans inclinés, mais au ras du sol, donc qui est à échelle d'enfant, et qui permet un tout petit peu de jouer, très peu de rayonnage, mais plutôt des petits bacs, qui sont des formes de mobilier sur lesquelles on peut même venir s'asseoir, puisqu'il y avait tout un on utilisait aussi ce soulèvement du sol pour y encastrer ou y ranger un certain nombre de poufs et de fauteuils fabriqués sur mesure avec de la mousse, une mousse qui est revêtue d'un revêtement sur lequel on peut s'asseoir, mettre les pieds, enfin qui est adapté pour ce type d'usage. Et tout a été dessiné sur mesure en fonction de chaque meuble.
0: Et au niveau des revêtements, vous le disiez, on s'interroge bien sûr, il faut que ça soit facilement lavable, facilement utilisable aussi, puisque c'est un bâtiment qui tous les jours va voir des centaines de personnes, des dos, des fesses, qui vont s'allonger, qui vont se vautrer, qui vont jouer bien évidemment pour les plus petits, peut-être pour les plus grands aussi. Du coup, tout ça, il faut que ça soit à la fois résistant, mais aussi pratique.
2: Oui, donc ce qui a été mis en place est un revêtement type sol souple avec une finition un petit peu aiguitée, donc comme une petite moquette. Donc le rapport au sol est particulièrement traité avec un contact un peu doux type moquette, mais néanmoins très facile d'usage puisque ce sont des moquettes qu'on peut laver à grande eau avec une machine spécifique qui tourne et qui nettoie très très efficacement. Donc en termes d'entretien, normalement, il n'y a pas de souci. Olivier, je pense que vous avez déjà fait plusieurs fois du nettoyage.
1: Je confirme, parce qu'on est à 7 ans, on va arriver aux 7 ans d'existence, 7 ans de fréquentation, donc On avait fait des, bon, on a dépassé il y a quelques années, on a dépassé le million de visiteurs. Hein,
0: ouais.
1: Et effectivement, ça vieillit très bien. Le sol souple là, Flotex, est très bien. Il est sans détergent, ce qui est très pratique. Ce que je voulais dire aussi sur la question des aménagements intérieurs, pour être un troisième lieu, l'idée c'est de pas séparer les publics, c'est-à-dire que on trouve des documents pour les enfants, les adolescents, les adultes dans tous les espaces. Il n'y a pas d'un côté les personnes âgées, de l'autre côté les tout petits, etc. Même l'espace. Alors on a créé un espace toute petite enfance au milieu, mais il est au milieu des autres espaces. L'objectif c'est qu'on puisse en famille, en tant que parents ou en tant que grands-parents, y aller et que chacun trouve de l'intérêt avec des rayonnages qui sont tout à proximité. Donc le travail d'implantation des rayonnages, il y a eu le travail de définition du mobilier, des besoins et le travail d'implantation qui a été mené avec Laurence Mariotte. Et Laurence a prévu aussi depuis le hall d'entrée une disposition en étoile pour que le regard puisse filer. Et que quand on rentre dans le bâtiment, on puisse voir l'autre extrémité, et en se disant tiens, tout au fond il y a la bande dessinée, de ce côté-là il y a la presse, là il y a des CD, là il y a des livres. Donc voilà, le travail, avant de commencer à dessiner, en fait, on a quand même eu 2-3 séances assez intéressantes d'échange avec Laurence, qui est venue sur place aussi rencontrer l'équipe,
0: oui,
1: pour bien comprendre les besoins. Et c'est pas juste, on pose des livres, les romans policiers d'un côté, la science-fiction de l'autre, c'est quel public on va avoir, quelle va être la hauteur des rayonnages, quelle sera la hauteur des participants. C'est vraiment aller dans le concret, comprendre l'objectif et l'aménager physiquement, quoi.
2: Oui, alors moi j'ai complété cet usage en termes de positionnement, de rayonnage pour des besoins de trouver soit sa BD, soit son roman policier, mais ce qui nous permettait aussi d'avoir des vues transversales. Et quand on est parent, enfin, les enfants sont aussi au cœur du projet, puisque de toutes parts aussi on peut jeter un petit œil, mais quand même aller aussi choisir son ouvrage. Donc il y a une facilité en termes de... Enfin, pour rester libre, il ne faut pas avoir l'esprit et avoir le souci de surveiller un enfant. Donc, ça participe vraiment dans la volonté qu'avait l'équipe d'Olivier d'en faire un endroit très libre, très facile à vivre, quoi, et que tout le monde se sente à l'aise.
0: Ouais, ça, c'est voilà. Une très, très bonne idée, parce que souvent, effectivement, ce sont des lieux souvent séparés entre les petits, la section des petits, et puis on traverse une aile pour aller à la section des grands. Du coup, soit on est obligé d'abandonner ces chères têtes blondes, ce qui n'est jamais très évident, surtout quand ils sont tout petits. Là, au moins, on est dans le même espace. C'est ça, on peut surveiller, on peut lire ces journaux, peut-être les quotidiens, tout en surveillant du coin de l'œil les plus petits qui sont en train de jouer.
2: Absolument.
1: D'ailleurs, en termes de typologie de fréquentation, il y a une proportion qui se développe d'usagers qu'on appelle les séjourneurs, c'est-à-dire des gens qui sont pas abonnés en bibliothèque, ils ont pas de carte et ils viennent juste passer du bon temps, lire la presse, se détendre, écouter de la musique, sans forcément s'abonner. Et cette proportion de séjourneurs par rapport aux abonnés, globalement dans toutes les médiathèques, a tendance à augmenter. C'est un effet des médiathèques troisième lieu, hein, qui se sont développées d'abord dans les grandes villes, mais maintenant dans des communes à taille plus modeste. Et ça montre effectivement que les gens viennent juste pour passer du bon temps. De temps en temps, on voit des personnes âgées qui viennent là pour discuter parce qu'elles se sentent bien. Et voilà, c'est en ça, je trouve que c'est une réussite.
2: Oui, parce que ce qu'il faut vous dire aussi, c'est que le premier espace que j'ai eu aménagé, c'est quand on entre dans la bibliothèque, on pénètre par un endroit où on trouve des revues, des journaux, avec des tables hautes et des fauteuils sur lesquels on peut venir boire un café en consultant une revue ou un journal. Donc, il y a eu ce premier espace aussi qui a été traité et qualifié de manière encore un peu différente. Donc, vraiment, en termes d'usage, il y a tout un tas de proposition de facilité. On est à côté aussi d'un espace à moitié d'exposition où on peut montrer. Donc vraiment, cet espace social, de rencontre sociale, a vraiment été développé, et tout le travail de l'architecture d'intérieur, bien sûr en lien avec l'équipe, s'est organisé dans ce sens-là.
0: Un lieu stratégique, Olivier, hein, puisque on le sait, hein, cette consultation de la presse, elle est toujours très importante dans les bibliothèques, cet espace où effectivement on peut avoir des séjourneurs ou des abonnés, bien évidemment. Et on l'a vu, puisque les gens ont un petit peu souffert ces derniers mois avec le confinement. Certaines bibliothèques, en tout cas, restreignaient l'accès justement au quotidien pour des raisons sanitaires.
1: Alors oui, le confinement, ça a été le contre-exemple parfait de ce qu'il ne faut pas faire en médiathèque, c'est-à-dire on avait un lieu d'accueil ouvert, accessible à tous, avec très peu de règles, en tout cas très peu de contraintes. Il y a des règles, mais il n'y a pas de contraintes affirmées très fortement. Là, on s'est retrouvé avec des plexiglas, des masques, des périodes de désinfection des livres, etc. Donc en ce moment, on est en train de revenir à une situation normale et c'est bien mieux. Puis alors évidemment, les restrictions d'accès avec les contraintes de passe et tout, et ça nous a permis en creux, en négatif, de se rendre compte de ce qu'on avait avant et de se dire finalement on a eu l'impression là pendant un an et demi de revenir à une bibliothèque des années 60. Alors pas complètement, parce qu'on a quand même pu remettre en place les jeux vidéo, on a rajouté des jeux de société aussi depuis l'ouverture. On a une section jeux de société qui s'est développée pour jouer sur place uniquement, et là on est en train de revenir à un mode de fonctionnement plus normal et les gens sont contents.
2: Oui, parce qu'il y a aussi un point qu'on n'a pas abordé, c'est que dans cet esprit un petit peu de liberté, on s'est aussi beaucoup attaché à la modularité, au fait qu'on puisse dans le temps faire évoluer les choses. Donc chaque mobilier est démontable. Alors il y a des gros morceaux, comme on dit. Il y a des meubles qui font presque 4 mètres de haut, je crois, mais qui sont démontables. On avait aussi travaillé dans ce sens-là pour tout ce qui était rayonnage, où tout est démontable et où on a fait attention de tout tester au préalable pour bien vérifier tous ces aspects de démontabilité et de flexibilité. Je crois qu'Olivier, vous avez d'ailleurs un petit peu modifié des implantations et que vous avez pu vous rendre compte que c'était une partie importante du travail qui vous a bien servi.
1: Oui, le fait d'avoir tout le mobilier sur roulette, c'est pratique. On est déjà sur la version 3 de l'implantation du mobilier, puisque donc on a rajouté les jeux de société, parce qu'on est en train de transformer. On a déplacé aussi la zone d'écoute musicale. Prochainement, on va accueillir une micropolis, c'est-à-dire un musée numérique avec la Cité des sciences et de l'industrie, la Villette. Et donc la salle Tangerine, la salle avec les gradins, qui est la salle de projection, va également servir pour ce musée numérique avec la projection en haute définition des œuvres des musées nationaux et puis des conférences en ligne sur le sujet. Donc on savait qu'on construit pas une bibliothèque de manière statique pour avoir la même offre de service pendant 30 ou 40 ans. On sait que de toute façon ça va évoluer. On voit en 7 ans que ça a déjà évolué et ça va encore. Alors ça va évoluer, ça a évolué aussi avec le Covid, mais là ça va évoluer avec le musée numérique Microfolie, et puis on va passer sur un système d'automate de prêt pour que les gens soient plus libres et qu'il n'y ait plus cette grande banque d'accueil qui est, je trouve, un obstacle dans la relation entre le bibliothécaire et l'usager et le lecteur. Il faut plutôt, on discute plutôt dans les rayonnages avec les bibliothécaires en train de faire du rangement, du conseil, que à la banque d'accueil quand on prend ces documents. Donc il fallait un équipement évolutif et Laurence l'a conçu comme ça, ce qui est très pratique parce que effectivement ça évolue et je pensais pas que ça évoluerait aussi rapidement.
0: Ouais, si, les usages bien évidemment, donc modulaire, évolutif, de manière à transformer ce tiers-lieu. En tout cas, on sent que c'est un lieu mouvant, hein, en permanence évolution.
1: Ouais, c'est une belle évolution. Et alors, ça nous a tous surpris. C'est-à-dire que quand on fournit un service de qualité, ça fonctionne. Le public est au rendez-vous. Pour le cinéma, on avait une étude de marché qui nous annonçait 45-46 000 entrées par an la première année. On est monté à 95 000 sur deux écrans. Et puis, depuis 5 ans, on tourne entre 90 et 103 000. Pour la médiathèque, on est monté jusqu'à 8 000 abonnés. On a atteint les niveaux des médiathèques de Mâcon et de Villefranche. On s'attendait pas à ce niveau, j'allais dire, de performance, de fréquentation. L'implantation, les choix architecturaux extérieurs et intérieurs ont vraiment joué leur rôle à fond dans ce succès.
0: Comme quoi, le beau, le bien conçu, ça marche. Hein, c'était une de mes questions, bien évidemment. Est-ce que vous arrivez à drainer, justement, vous êtes sorti, j'allais dire, de votre zone de chalandise, hein, vous êtes sur une communauté de communes. Est-ce que, du coup, il y a des gens qui acceptent de se déplacer un petit peu plus loin pour venir exprès découvrir soit les médiathèques, soit le cinéma, soit le restaurant ?
1: Oui, alors la zone de chalandise, si vous voulez, il y a le ressort territorial de la communauté de communes, et puis il y a la zone de chalandise avec les effets de frontière dont les usagers n'ont pas grand-chose à faire. C'est-à-dire qu'on a on a une zone de chalandise qui déborde sur le département limitrophe de l'Ain en traversant la Saône. On n'est pas non plus structuré comme un équipement à vocation régionale, comme une salle de concert ou un théâtre qui peut accueillir, qui peut drainer des gens à 30-40 kilomètres. On est sur un service de bien proximité. Sûr.
0: On rappelle, Olivier, la communauté de communes Saône-Beaujolais, là, ça représente combien de communes, combien de personnes?
1: C'est tout le nord du département, c'est la communauté de communes au nord du département du Rhône, limitrophe avec l'Ain, la Saône-et-Loire et la Loire. On a 35 communes, 45 000 habitants. Ça comprend le Beaujolais viticole avec les 12 crus du Beaujolais. Mmh. Et puis le Haut Beaujolais, qui est un espace de moyenne montagne sylvicole, forestier. Donc on est sur un territoire. Et on fonctionne en réseau, c'est-à-dire que la bibliothèque, on est à la tête d'un réseau de 11 bibliothèques avec une circulation de documents. Donc vous prenez un livre à Belleville en Beaujolais, vous le rendez à Quincier en Beaujolais, vous le rendez à Beaujeu, Fleury, etc. Et ça, c'est un système qui marche bien. On peut avoir du service public culturel en milieu rural dans le cadre d'une intercommunalité. Et que ça fonctionne.
0: Extrêmement intéressant. Je reviens à vous, Laurence, hein, puisque vous êtes membre du pôle Action des architectes d'intérieur à Auvergne-Rhône-Alpes. Alors, on a vu, hein, on l'a largement commenté, que c'était bien conçu, c'était modulaire, c'était innovant, ce tiers-lieu, ça fonctionne. Est-ce que, du coup, dans vos autres réalisations, ce sont des concepts qui ont essaimé, que vous avez utilisés ailleurs?
2: Alors non, j'ai eu l'occasion de faire plusieurs médiathèques. Alors il y a toujours une partie, désormais, enfin, on a l'habitude de trouver un espace un petit peu polyvalent, mais il y a encore, enfin, le parti pris de vraiment faire un 13e lieu, enfin, je rappelle encore une fois, on peut venir manger dans cette médiathèque et donc écouter de la musique. On est vraiment dans une utilisation qu'on ne retrouve pas dans toutes les médiathèques, hein, ou qui sont plus sectorisées, on va dire, même si on essaie d'ouvrir. Mais vraiment, c'est à Belleville que j'ai développé de manière plus. Enfin, c'est vraiment très fort à Belleville, quoi.
0: Ah oui, on voit que c'est.
2: Et puis l'équipe était vraiment partie prenante. On a fait un vrai travail de collaboration. Enfin, ça fonctionne aussi parce qu'on a beaucoup travaillé ensemble, hein. Olivier parlait de ces réunions de début de projet, c'est-à-dire que finalement, on a développé ensemble le programme. Ça a vraiment été un travail de collaboration. Et voilà, quand on parle bien et qu'on travaille bien ensemble, on arrive à des choses qui fonctionnent vraiment bien, quoi.
0: Ouais, on sent que ça a phosphoré. Pardon, on sent que ça a phosphoré. Voilà. Vous définissez comme évidemment architecte d'intérieur CFAI, mais également consultante en créativité. Le dialogue, voilà, le pré-projet, on a l'impression que ça, non seulement c'est important pour vous, mais dans ce projet tout particulièrement, et Olivier va nous le confirmer, on sent que c'est ce qui a joué, hein, pour qu'il y ait un bon fit, comme on dit, entre vous deux, et finalement que, on puisse avoir ce bouillonnement créatif.
2: Oui, moi j'ai développé depuis des compétences en innovation et en intelligence collective, donc qui reposent essentiellement sur écouter, l'écoute des idées de tous pour arriver à régler une problématique ou à vraiment trouver des bonnes solutions, et parce que les idées et les bonnes pratiques ne sont pas l'apanage que d'une seule personne ou d'une seule demande. Et donc, on avait déjà vraiment travaillé dans ce sens-là avec l'équipe d'Olivier. Je me souviens de ces réunions où les réunions duraient des demi-journées, voire des journées entières, hein, parfois.
0: Olivier, vous confirmez là cette notion, voilà, d'interactivité, mais plus que ça, on a l'impression de véritables sessions créatives, là.
1: Oui, ça a été ça, c'est-à-dire que on a fait se rencontrer des professionnels des bibliothèques et de l'architecture d'intérieur avec Laurence Mariotte. J'avais notamment dans l'équipe un collègue qui avait déjà fait 3 ouvertures de médiathèques, Reims, Narbonne et Oullins. Mm-hmm. Pouvoir réfléchir et avoir l'expertise d'usage de professionnels, c'est important pour vous. comprendre les flux d'usagers, les nécessités techniques du bâtiment, les nécessités de circulation du document, parce qu'en fait, il faut imaginer qu'une bibliothèque, une médiathèque, c'est un centre de logistique avec des milliers de documents. On a certaines journées où on a un flux de documents entrants et sortants à peu près au niveau de 3800, 4000 documents. Donc, il faut traiter 2000 documents au retour, les reclasser, les ranger et les faire ressortir. C'est finalement un peu plus complexe que de la logistique, parce qu'un centre de logistique, les documents arrivent et sont expédiés là, on les retraite en permanence et il faut que ces flux-là ne viennent pas perturber le flux des usagers et ça se fait au milieu du public sans que le public soit gêné. Donc on a mis en place aussi des systèmes de boîtes de retour 24/24. Mmh. Et puis, et ben là, la réflexion qui est en cours actuellement sur l'évolution du flux des documents, c'est un sujet. Donc, c'était intéressant d'avoir. Moi, j'ai assisté. Alors, je dis pas que j'étais spectateur de ça, mais j'ai assisté et animé les discussions entre l'architecture d'intérieur et les bibliothécaires pour réussir à comprendre les usages, les incontournables, les fonctions indispensables, et puis les intentions et comment traduire les intentions physiquement. Et c'est le travail qu'a fait Laurence Mariotte de nous dire, ok, ben vous souhaitez atteindre ça, moi je vous propose telle solution.
2: Oui, d'autant qu'on a parlé beaucoup de l'usager, donc de la personne qui pratique la médiathèque, mais on a aussi fait un travail pour les personnes qui y travaillent, et c'est toujours une partie aussi importante de notre intervention, c'est-à-dire qu'on a aussi créé, bien sûr, les bureaux des bibliothécaires, le bureau, bien sûr, du directeur, les salles de rencontre, le petit endroit où on peut venir déjeuner tranquillement. Enfin, il y a toute cette partie-là aussi qui a été vraiment travaillé avec l'équipe. Hein.
0: Et oui, c'est important, bien évidemment, de penser au public, mais également à ceux qui travaillent au jour le jour et qui ont cette lourde tâche d'animer, évidemment, ces centres, ce tiers-lieu. En tout cas, félicitations, on voit que ça fonctionne. Un grand merci à nos deux invités du jour, Olivier Legroux. Je rappelle que vous êtes directeur des affaires culturelles et du tourisme à la mairie de Belleville en Beaujolais et à la communauté de communes Saône-Beaujolais. Merci, Laurence Mariotte. Je rappelle que vous êtes architecte d'intérieur, donc CFAI, membre du pôle action des architectes d'intérieur Auvergne-Rhône-Alpes, pour voir vos différentes créations, site internet mariottelaurence.com, tout simplement. Un grand merci également à Yves Paulet qui a préparé cette émission. Regard croisé, je vous rappelle que c'est une émission conçue, proposée par le pôle action des architectes d'intérieur. Merci, mesdames et messieurs. Quant à nous, on se retrouve très prochainement pour un nouveau numéro de Regard croisé, architecte d'intérieur. À très bientôt.
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1: Bonjour à tous. Vague de chaleur. Alors que ce samedi marque la dernière journée du printemps, la France connaît des températures bien au-dessus des normales de saison avec 60 départements placés en vigilance orange canicule. Des chaleurs qui pourraient bien continuer de s'intensifier dans les prochains jours. Ainsi, de nombreuses mairies ont décidé d'agir. Fermeture des écoles l'après-midi, annulation de la fête de la musique ou des événements sportifs. Le week-end s'annonce compliqué sur une large partie du pays. Justement, face à la chaleur, la mairie de Paris active une cellule de crise. Elle restera active quotidiennement tout au long de cet épisode caniculaire, a déclaré Emmanuel Grégoire. L'élu socialiste s'est dit également inquiet quant à l'organisation de la fête de la musique. Le maire a par ailleurs annoncé l'ouverture 24 heures sur 24 de l'ensemble des parcs et jardins de la capitale, tandis que 1200 climatiseurs destinés en priorité aux écoles maternelles ont été commandés pour faire face à cette vague de chaleur. La justice a suspendu, elle, l'interdiction du concert organisé par la France Insoumise pour la fête de la musique à Paris, justement. Le préfet de police avait interdit l'événement en invoquant des risques de troubles à l'ordre public liés notamment à la présence annoncée de personnalités comme Assa Traoré ou encore le rappeur Medine. Mais le juge des référés a estimé que leur participation n'était pas prévue et qu'aucun risque suffisamment établi ne justifiait cette interdiction. Le concert est donc bien maintenu demain dimanche. Jean-Luc Mélenchon, lui, a salué une victoire pour les libertés publiques. Il était parti de Rennes et allait bientôt atterrir. Deux personnes sont mortes dans le crash d'un petit avion de tourisme dans un champ à proximité de l'aérodrome de la Baule en Loire-Atlantique hier. On ne connaît pas les raisons du drame à ce stade. Mondial de football maintenant, les États-Unis ont offert du beau spectacle devant leur public hier soir. Les Américains l'ont emporté 2-0 face à l'Australie, obtenant ainsi le deuxième ticket pour les 16e. Deux matchs au programme ce samedi. À 19h, les Pays-Bas retrouveront la Suède avant Allemagne-Côte d'Ivoire lancée à 22h. Et puis rugby et top 14, le Stade Toulousain et le Racing 92 s'affrontent. Hier soir en demi-finale du top 14, le triple champion de France toulousain qui vise une 6e finale en cette édition n'a laissé aucune chance aux franciliens. Les Toulousains qui l'ont emporté ici sur le score de 71-17 s'offrent au passage leur ticket pour une nouvelle finale. C'est la fin de cette édition. Merci de
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3: Bonjour à tous et merci d'être avec nous pour ce nouveau numéro des dossiers de Construction 21. Nous allons aujourd'hui, dans le cadre des deux tables rondes, évoquer avec nos invités le sujet de la mobilité décarbonée, mais aussi de ses enjeux et de ses solutions. Clairement, à l'horizon 2050, un cap a été fixé. Zéro émission nette de carbone pour la France. La mobilité urbaine est donc particulièrement concernée, tant ses circulations que la construction des véhicules et des infrastructures qui contribuent aujourd'hui grandement aux consommations d'énergie et aux émissions de carbone. Nous allons donc, grâce à la participation et aux diverses expertises des invités du jour, nourrir la réflexion sur les enjeux de la mobilité durable, les changements d'usage, mais aussi les solutions qui s'avéreront les plus adaptées à l'avenir, ainsi que les modes de financement. Information importante, avant de démarrer cette émission, ce dossier a été réalisé en collaboration avec le Lab Recherche Environnement de Vinci Paritech et le CEREMA. Quatre experts ont participé à structurer, en tout cas, ce dossier et à assurer la rédaction en chef, je vais d'ailleurs les citer. Fabien Laurent, professeur à l'école des ponts Paritech et recherche et chercheur pardon HDR au laboratoire Ville Mobilité et Transport, dont il a été cofondateur. Il sera avec nous d'ailleurs tout à l'heure. Nicolas Coulombelle, maître de conférence à l'école des ponts Paritech et chercheur au laboratoire Ville Mobilité et Transport. Katia Renesson, qui sera avec nous également tout à l'heure, chargée de mission voirie pour une ville durable au CEREMA. Et enfin, Laurent Jardinier, chargée de mission recherche et approche nouvelle sur le champ mobilité et transport. Alors avant de démarrer cette première table ronde, petite présentation justement de ce dossier mobilité qui est riche en enseignements et nous allons justement faire un point avec vous, Fabien Laurent. Bonjour Fabien Laurent. On vous entend pas Fabien, il faut déconnecter votre micro s'il vous plaît. Bonjour Fabien.
4: Pardon, très bien. Bonjour.
3: Bonjour, alors donc je rappelle que vous êtes professeur à l'école des ponts Paritech et chercheur HDR au laboratoire Ville Mobilité et Transport, donc vous êtes le cofondateur. Est-ce que vous pouvez dans un premier temps nous présenter le Lab Recherche Environnement Vinci Paritech et surtout les grandes orientations de ce dossier?
4: Oui, volontiers. Alors je préciserai tout d'abord que j'ai effectivement cofondé le laboratoire Ville Mobilité et Transport qui est commun entre l'école des ponts Paritech et puis l'université Gustave Eiffel. Oui. Mais j'ai rejoint depuis le début de cette année le Centre international de recherche sur l'économie et le développement, le CIRED,

0: Le CEREMA, c'est le centre d'études et d'expertise sur les risques, l'environnement, la mobilité et l'aménagement. C'est un établissement public qui apporte un appui scientifique et technique pour élaborer, mettre en œuvre, évaluer sur les territoires les politiques publiques de l'aménagement et du développement durable. Oui. C'est un établissement public qui travaille pour l'État, pour les collectivités territoriales, donc de plus en plus d'ailleurs, pour les entreprises, avec comme fil conducteur la transition écologique et l'adaptation au changement climatique.
1: Très bien. Alors, vous avez fait un choix de maître hein, pour gérer ces dossiers. Comment vous avez fait pour retenir justement les candidats, voire les experts qui ont participé à ce dossier ?
0: Alors, pour la construction de ce dossier, donc, nous avons sollicité différentes personnes au sein d'organismes très variés, tels que des universités, des centres de recherche, des oui. groupes de réflexion, des collectivités, des établissements publics, des bureaux d'études, des entreprises, afin que ces personnes partagent leur expérience et leur retour d'expérience, et leur expertise, pardon, et leur retour d'expérience. Oui. Au total, donc, nous avons rassemblé 32 articles et aujourd'hui, nous avons sélectionné 5 contributions, donc 5 intervenants que nous avons répartis en 2 tables rondes. Une première table ronde qui est introductive et générale et qui porte sur les enjeux, les principaux leviers pour décarboner les mobilités.
1: Oui.
0: Et une deuxième table ronde qui cette fois-ci est plutôt axée sur les solutions en matière de partage de la voirie. Et nous avons choisi de mettre à l'honneur d'une part les solutions qui favorisent la pratique de la marche et du vélo,
1: oui.
0: qui sont des modes de déplacement extrêmement sobres en carbone, qui sont des modes de déplacement de proximité, mais pas uniquement, hein, puisque, comme ce sera dit tout à l'heure, le vélo est aussi une solution très efficace de déplacement dans les zones de moyenne densité et aussi les zones peu denses. Et puis, donc, par ailleurs, nous avons souhaité également parler des solutions qui appellent des modes de déplacement plus vertueux en périphérie des grandes agglomérations, avec une intervention qui est prévue sur la création de voies de circulation réservées sur autoroute ou voie express, réservées pour les besoins des transports collectifs, du covoiturage ou des véhicules à très faible émission.
1: Très bien.
0: Donc voilà un petit peu la structure des deux tables rondes.
1: Parfait. Donc des intervenants avec lesquels on va faire connaissance dans quelques instants. Mais Fabien, Laurent, on vous a perdu tout à l'heure. Vous voulez reprendre vos propos ? Allez-y, je vous en prie.
2: Oui. Donc, j'étais en train de situer le laboratoire recherche environnement, partenariat de Vinci et de ParisTech.
1: Oui.
2: Donc, nous sommes trois écoles de ParisTech, trois écoles d'ingénieurs de ParisTech à contribuer à ce lab recherche environnement qui traite de bâtiments, d'énergétique, d'analyse de cycle de vie. AgroParisTech aussi qui va traiter de la nature, de la biodiversité, de l'agriculture en ville. Mm-hmm. Et puis, l'école des ponts, elle s'intéresse à la mobilité, à l'aménagement et à l'urbanisme. Alors, pourquoi ces trois écoles en partenariat avec Vinci ? Le Lab Recherche Environnement, c'est appelé aussi CHER Éco-conception des ensembles bâtis et des infrastructures. Ces choses-là, que ce soit des bâtiments, ce sont des équipements, en fait, de nos sociétés pour sa vie quotidienne,
1: oui.
2: Des équipements qui sont investis pour le très long terme, au même titre que les routes, que les chemins de fer, au même titre finalement que les matériels roulants qui ont une très longue durée de vie, hein, tels que des trains ou des autobus. Donc tout cela, ça s'organise. Et puis, comme on les utilise dans notre vie quotidienne, il faut faire attention à quelles sont leurs performances pour l'environnement et en particulier leur impact sur le climat. Voilà les choses que nous traitons dans le Lab Recherche Environnement. Et donc, nous avons été ravis de pouvoir contribuer à l'animation de ce dossier.
1: Très bien. Fabien Laurent, vous allez rester avec nous puisque vous participez à la première table ronde. Et je vais également proposer à Katia, hein, sauf si elle a quelque chose à rajouter, de rester avec nous également. Katia, vous voulez rajouter autre chose ?
0: Non, c'est bon pour l'instant.
1: Très bien, parfait. Eh bien, écoutez, je vous propose donc de démarrer cette première table ronde sur décarboner nos mobilités, enjeux et principaux leviers.
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1: Alors, on va continuer avec vous, Fabien Laurent, et on va surtout évoquer l'article que vous avez coécrit hein, avec les rédacteurs en chef du dossier, hein, je crois. Hein, vous confirmez ? Très bien. Alors donc c'est un article qui aborde les principaux enjeux de la mobilité décarbonée au regard de l'actualité et les clés pour relever le défi. Je vous laisse la parole.
2: Oui, alors déjà peut-être partir du constat que La mobilité, c'est l'affaire de tous. On est tous utilisés.

0: utilisateur soi-même au titre personnel comme voyageur, mais aussi quand depuis chez nous on se fait livrer ou quand après on achète des produits dans des magasins. Donc nous sommes tous utilisateurs, c'est notre affaire à nous et nous sommes relativement bien dotés hein, dans notre pays, en France, dans nos différents territoires. C'est pas forcément aussi bien développé partout, mais nous avons quand même des solutions de transport performantes, efficaces pour les usagers et donc qu'il s'agit de rendre compatibles avec les enjeux environnementaux de la planète.
1: Oui.
0: De la planète. Donc cette conscience qu'il faut adapter nos systèmes de manière à rentrer dans une espèce de budget d'émissions carbone pour la France, compte tenu de ce qui se passe sur l'ensemble de la planète, cette conscience se diffuse de plus en plus. Ce qui fait que beaucoup de personnes ont envie de contribuer à relever ce défi. On l'a vu récemment avec la Convention citoyenne sur le climat.
1: Tout à fait.
0: Il y a une large part des dispositions, des recommandations en fait de cette commission qui concerne la mobilité. On sent bien qu'il y a là quelque chose à réorganiser, à faire évoluer. Alors ça se retrouve dans notre dossier, dans la partie finale, qui traite de comment se concerter, comment réfléchir ensemble, comment préparer ensemble l'adaptation de notre système de mobilité. Alors on situe ça dans le temps en pensant au très long terme. Effectivement, on est en train de dire engagement à l'horizon 2050, si on met de carbone.
1: Oui.
0: Mais ça commence maintenant et même ça a déjà commencé. Il y a vraiment cette question d'échelle temporelle qui est importante et de rentrer dans l'action, d'adapter progressivement nos systèmes. Donc ça, on en parlera en particulier avec la table ronde relative au partage de la rue, de l'espace de circulation et de stationnement. C'est vraiment tout à fait important de donner aux différents modes des bonnes conditions de circulation, de mesurer un peu la place de chaque mode, de revenir en arrière par rapport à ce que la génération précédente a fait, à savoir donner énormément de place à l'automobile sans forcément se rendre compte que ça n'allait pas être soutenable.
1: Évidemment, qu'on allait arriver à saturation, ça c'est sûr.
0: La saturation, et vous savez, alors, la perception des enjeux, elle évolue progressivement.
1: Tout à fait.
0: Il y a 10 ans, on ne parlait pas tant que ça de climat. Mmh. Il y a 10 ans, on commençait à en parler quand même déjà pas mal. Il y a 20 ans, ce qui nous préoccupait beaucoup, c'était le renchérissement du pétrole.
1: Oui.
0: C'était cette impression que les gisements allaient s'épuiser, qu'on n'en aurait pas assez pour tout le monde. Mais en fait, on en a assez du carburant fossile. Le problème, c'est que les émissions de carbone qu'entraînent leur combustion, ça ne marche pas. On n'a pas un budget infini d'émissions de carbone. Et donc, il faut qu'on organise les choses différemment. Alors, dans le dossier, de quoi on parle ? Alors, il y a donc cette réflexion sur quelle place faire aux différents modes dans l'espace public, des voies de covoiturage, par exemple. Des pistes cyclables, bien sûr. Comment donner aux différents modes des bonnes conditions de circulation.
1: Mmh.
0: J'insiste sur le fait que les conditions de circulation qu'on a fait à l'automobile sont quand même remarquablement bonnes. Quand on est pris dans des embouteillages, on peste. On est tous comme ça, bien sûr. N'empêche, on est dans sa voiture, on est assis confortablement, en sécurité, protégé de la pluie. On a quand même des conditions sacrément confortables.
1: Oui.
0: Et en plus, mine de rien, on n'a pas besoin de naviguer entre d'autres véhicules comme sont souvent obligés de le faire les vélos.
1: Et les scooters.
0: Voir les piétons qui ont souvent leur trottoir encombré. Oui, tout à fait, les scooters.
1: Et les scooters, oui.
0: Donc, on fait quand même des belles conditions encore à l'automobile et on voudrait donner aux autres modes de transport la possibilité comme ça d'avoir des trajectoires suffisamment
1: En fait, une place à part entière. Hein.
0: Suffisamment...
1: Mmh. Très bien.
0: Voilà, exactement.
1: Très bien.
0: Donc, ça se dira. Et puis, sinon, on a des solutions technologiques, effectivement, dont on pourra parler.
1: Alors, pour compléter vos propos, Fabien Laurent, on va accueillir Aurélien Bigot. Bonjour, Aurélien.
2: Bonjour.
1: Vous allez bien?
2: Très bien, merci.
1: Merci d'être avec nous. Vous êtes chercheur associé à la chaire énergie et prospérité. Alors clairement, la France s'est fixée pour objectif d'atteindre la neutralité carbone et une décarbonation, quasiment, c'est comme ça qu'on dit, hein, c'est ça Aurélien ?
2: Décarbonation
1: quasiment complète du secteur des transports à l'horizon 2050. Et justement, vous avez évoqué dans l'article sur lequel vous êtes intervenu les 5 leviers à mobiliser pour réussir la décarbonation des transports. Alors vous pouvez nous dire quels sont ces 5 leviers pour commencer ?
2: Alors, en effet, l'objectif de la stratégie nationale bas carbone française, c'est donc d'atteindre la neutralité carbone sur l'ensemble de l'économie. Et pour les transports, c'est une décarbonation quasiment complète. C'est-à-dire qu'il ne reste quasiment plus du tout de pétrole dans les transports en 2050. Il en reste seulement un peu dans le maritime et dans le transport aérien. Mais sinon, tous les transports terrestres sont complètement décarbonés, donc plus une seule goutte de pétrole dans les voitures, les camions, les trains, etc.
1: Oui.
2: Et pour atteindre cet objectif très ambitieux, puisqu'il nous reste un peu moins de 30 ans désormais, la stratégie nationale bas carbone, la SNBC, comme on l'appelle en sigle, s'est fixée 5 leviers pour réduire du coup ces émissions de CO2 et réduire cette dépendance au pétrole, qui représente encore plus de 90% des consommations d'énergie des transports aujourd'hui. Et du coup, ces 5 leviers, donc le premier d'entre eux, c'est la demande de transport, la modération de la demande de transport. La demande, c'est un peu le volume de kilomètres parcourus, par exemple, que font les voyageurs. Et cette demande, par le passé, sur les dernières années, les dernières décennies, ça a été le principal facteur qui a expliqué l'évolution des émissions de CO2 au cours du temps. Donc, d'une année sur l'autre, finalement, le fait que les émissions augmentent ou pas, c'est souvent le fait que les usagers ont fait plus ou moins de kilomètres en fonction du prix du pétrole, un peu de la vitesse des mobilités ou de l'évolution du PIB. Et ça, à l'avenir, si jamais on veut modérer cette demande de transport, ça veut dire qu'il faut abandonner en quelque sorte le soutien qu'il peut y avoir aujourd'hui à l'ensemble des modes pour seulement soutenir les modes vraiment bas carbone.
1: Oui.
2: Et puis avoir un aménagement du territoire qui soit tourné justement vers ces modes de transport peu consommateurs d'énergie et peu émetteurs de gaz à effet de serre. Donc on parlera tout à l'heure des mobilités actives.
1: Tout à fait.
2: Ça peut être aussi, et bien évidemment, les transports en commun qui sont aussi à développer. Ensuite, justement, ce deuxième levier, c'est celui du report modal.
1: Oui.
2: Donc, c'est de se tourner depuis les modes fortement consommateurs d'énergie, fortement émetteurs, que sont notamment pour la mobilité, l'avion et la voiture, vers justement ces autres mobilités plus sobres en carbone. Jusqu'à maintenant, ce levier-là a été beaucoup poussé par les politiques publiques, mais n'a pas encore produit énormément d'effets sur les émissions. Mmh. On a eu un faible report modal depuis un peu plus de 20 ans vers le transport ferroviaire, mais qui a un effet qui peut se mesurer à de l'ordre de 3% de baisse des émissions de CO2 via ce levier. Donc, c'est encore assez insuffisant. Et à l'avenir, les scénarios de prospective mettent en évidence un potentiel de moins 20% des émissions liées à ce levier. Ensuite, le troisième levier, ça va être celui du remplissage des véhicules. Donc, c'est notamment là-dessus qu'il y a le potentiel du covoiturage pour la mobilité en remplissant davantage les véhicules. Ensuite, le quatrième levier, ça va être celui de l'efficacité énergétique de ces véhicules.
1: Oui,
2: donc,
1: évidemment.
2: C'est faire en sorte qu'on consomme moins d'énergie. Donc, à la fois, il y a des leviers technologiques. Donc, par exemple, des progrès techniques sur les moteurs. Ça peut être via l'électrification des véhicules. Mais il y a aussi des leviers de sobriété. Par exemple, la baisse de vitesse sur les routes ou développer des véhicules beaucoup plus légers. Ça permet aussi de faire en sorte qu'ils consomment moins d'énergie, bien évidemment. Et puis enfin, le tout dernier levier, ça va être le levier de décarbonation de l'énergie. Donc, c'est justement de passer d'énergie carbonée, telle que le pétrole qu'on utilise énormément aujourd'hui, vers des énergies décarbonées. Donc là, c'est développer notamment la mobilité électrique. C'est essentiellement ça, notamment, qui va se développer sur la voiture, sur les véhicules les plus légers. Et après, pour les autres types de véhicules ou pour les autres modes de transport, ça peut être éventuellement aussi les biocarburants, le biogaz ou encore l'hydrogène, à condition, bien sûr, que toutes ces énergies-là soient produites de manière durable.
1: Oui, alors...
2: Donc, pour l'instant, c'est un levier, en tout cas, qui a peu évolué, et c'est un grand défi à l'avenir, bien sûr, de...
1: Mais alors justement, Aurélien, il faudra aussi convaincre de nombreux acteurs hein, pour qu'ils se mettent tous ensemble à travailler hein, pour atteindre ces objectifs, on est bien d'accord. Est-ce que vous pensez que tous les acteurs concernés justement par ces questions-là pourront se mettre d'accord pour un objectif atteint en tout cas en 2050?
2: C'est le grand défi, en effet, de coordonner tout ça et de passer à l'échelle suffisamment rapidement. En tout cas, il y a vraiment une réelle rupture qui est prévue dans la stratégie nationale bas carbone en termes d'émissions. Il faudra vraiment combiner les 5 leviers et que l'ensemble des acteurs concernés, agissent de concert pour réussir la rupture qui est prévue dans la stratégie.
1: Ouais, il sera là le grand défi, en tout cas. Fabien Laurent, est-ce que vous souhaitez rajouter quelque chose avant de conclure cette première table ronde ? Est-ce que vous êtes toujours avec nous ? Fabien Laurent, non, il est parti. Bon, eh bien, je vais vous laisser le mot de la fin, Aurélien Bigot. Qu'est-ce qu'il reste à dire ou à faire, justement, avant d'aborder dans cette seconde table ronde les solutions, innovation et partage de la voirie ?
2: Je pense qu'en tout cas, aujourd'hui, il y a deux grands leviers, si on essaie de regrouper certains des leviers que j'ai évoqués. Il y a à la fois les leviers technologiques, qui sont aujourd'hui déjà beaucoup portés à la fois par les politiques publiques et les acteurs privés. Puis il y a des leviers davantage de sobriété, d'aménagement du territoire, de changement de comportement, etc., qui cette fois-ci sont moins portés par, notamment par les politiques publiques, de ce qu'on peut en voir aujourd'hui. Et je pense que c'est le grand défi aussi de réussir, non pas seulement à développer les leviers technologiques qui sont dans tous les cas indispensables, mais aussi changer les modes de vie pour aller vers des modes de vie moins consommateurs d'énergie, de ressources et de carbone.
1: Alors, pardonnez-moi Aurélien, j'ai oublié de vous demander ce que c'était que la chaire énergie et prospérité. Vous pouvez nous en dire deux mots ?
2: La chaire énergie et prospérité, c'est une chaire qui regroupe des entreprises des différentes écoles pour travailler sur les thématiques de transition énergétique et notamment sur les liens entre économie et transition énergétique.
1: Bon, bah écoutez, c'est parfait. Merci beaucoup Aurélien Bigot d'avoir participé à cette première table ronde. On salue également Fabien Laurent qui est parti ou qui peut-être reviendra dans quelques instants. Merci à vous. Merci. Je vous propose maintenant de passer à cette seconde table ronde.
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1: Nous allons maintenant aborder les solutions, les innovations et le partage de la voirie avec nos prochains invités, Mathieu Pochon, Camille Thomé et Pascal Glasson. Bonjour à tous les trois.
4: Bonjour.
5: Bonjour.
1: Bonjour, Mathieu Pochon, vous êtes ingénieur en environnement indépendant, membre du comité de rue de l'Avenir Suisse. C'est comme ça qu'on dit, je ne me suis pas trompée ?
4: C'est tout juste. Oui.
1: Très bien. Alors, votre article donc que vous avez sur lequel vous vous êtes penché, qui porte le titre des espaces publics qui marchent pour le climat, a été coécrit avec Cédric Boussug, chef de projet espaces publics et piétons, et Nicolas Fourmanek, chef de projet aménagement de la voirie urbaine et adaptation au changement climatique au CEREMA. Est-ce que vous pouvez nous en dire deux mots justement ? Comment vous avez travaillé justement sur ce sujet ?
4: Oui, volontiers. Donc c'est un article qui est en fait venu un peu dans la continuité d'une journée de rue de l'avenir suisse qui s'est organisée l'automne passé et puis qui portait sur la question de l'adaptation de l'espace public au changement climatique. Donc oui. Là, on était plutôt dans des questions d'adaptation face à la surchauffe urbaine qui devient maintenant une réalité. Et puis, ce sujet de la décarbonation qui était proposé ici invitait un peu à voir aussi les questions de marchabilité entre cet aspect de l'adaptation et puis de l'autre côté de la décarbonation nécessaire du système de mobilité. Donc en fait, l'article est un peu un écho aux différents exemples qui sont ressortis de ce travail qui a été fait à la journée Rue de l'Avenir 2020. Je ne sais pas s'il faut que je présente peut-être
1: Rue de l'Avenir. Oui, tout à fait. J'allais vous demander justement qu'est-ce que c'est que Rue de l'Avenir. Déjà, ça porte un joli nom. C'est sympa.
4: Oui, c'est vrai. Oui,
1: alors, Rue de l'Avenir.
4: Un nom assez porteur.
1: Exactement. Alors, qu'est-ce que c'est ?
4: Donc, c'est un nom qui regarde vers l'avenir, mais qui est en même temps assez ancien, puisque Rue de l'Avenir Suisse fête ses 40 ans cette année. Donc, je tenais.
1: Ah, bah, joyeux anniversaire. À la Rue de l'Avenir, alors.
4: Alors, ouais. J'étais pas là quand ça a démarré. Mais, donc, Rue de l'Avenir Suisse, qui est une sœur française, Rue de l'Avenir France, sont deux associations qui ont pour but, qui ont un rôle de plateforme sur les questions d'urbanisme de proximité et qui vise à promouvoir la rue et l'espace public comme un espace de vie, pour faire court. Et donc, essayent par des journées d'études, par la publication de bulletins, de promouvoir différents exemples dans ce sens-là. Donc voilà.
1: Donc le but, c'est que la proximobilité soit le seul scénario qui permette d'atteindre l'objectif national, hein, on est d'accord ? En gros.
4: Alors justement, dans l'article qu'on a coécrit, on a un peu replacé justement la marche dans dans une vision un peu systémique des questions de décarbonation, dans l'idée où la marche en fait en soi n'est pas du tout émettrice de CO2, ou alors juste par la respiration de l'humain.
1: Alors si en plus vous allez nous empêcher de respirer maintenant, ça va être compliqué. Hein. Très bien.
4: Donc il y a une sorte d'évidence comme ça que la marche est un moyen de transport complètement neutre. Par contre, elle est complètement aussi, très largement absente des politiques publiques dans ce sens-là. Ça, c'est un peu des constats qui sont faits. Et puis, pourtant, justement, l'étude qui était remise en avant et qui date de 2015, une étude commanditée par la SNCF qui compare trois scénarios d'évolution de la mobilité à l'horizon 2050 en France.
1: Oui.
4: Et puis qui concluait que le seul scénario qui permettait de respecter les objectifs de la stratégie bas carbone était celui de la proximobilité, qui en fait c'est un petit peu comme l'expliquait Aurélien Bigot, cumule à la fois un report modal, une altermobilité, à un effort assez conséquent en termes d'aménagement du territoire pour aide d'évolution des modes de vie pour aller vers plus de proximité, en fait. Donc ça, c'était important pour nous aussi de le remettre en avant, parce que la marche là-dedans, elle a un fort rôle à jouer.
1: Alors, j'ai bien compris le message, Mathieu Pochon, mais comment est-ce qu'on pourrait, justement, dans le cadre de votre réflexion, améliorer le confort, justement, des piétons pour que ce soit plus simple? Parce que c'est pas toujours simple de prendre certaines aires ou certaines routes à pied. Comment est-ce qu'on pourrait améliorer tout ça, en fait?
4: Alors, je pense que là, dans l'article, on a essayé de montrer un peu, à la fois, il y a toute une série de recettes qui sont maintenant quand même assez bien documentées, notamment par le CEREMA. Il y a des fiches sur la promotion de la marche à l'échelle des communes. Je pense que là, les collectivités locales ont un très grand rôle à jouer.
1: Oui.
4: Après, bien sûr, la question de l'aménagement du territoire a aussi un fort impact sur cette promotion de la marche, puisque l'organisation des territoires va aussi impacter les déplacements. Après, dans les solutions, finalement, ça se combine un peu avec ces questions à la fois qu'on connaît déjà, de sécurité, de confort, aussi peut-être d'orientation.
1: Et d'accessibilité, effectivement, des trottoirs. Oui, très bien.
4: Disons que dans l'article, on a surtout voulu mettre en évidence les questions qui sont un peu mises en danger par l'adaptation au changement climatique. Enfin, disons, si elle n'est pas faite.
1: Oui.
4: Sur les questions de confort climatique, donc avec là, amener des ombrages, amener des lieux de repos. Et puis, bien sûr, la végétalisation de l'espace massive, rue va aussi jouer un rôle important dans ce sens-là.
1: Très bien, très bien. Mathieu, vous restez avec nous, vous pourrez intervenir si vous le souhaitez. Alors, une fois maintenant qu'on a parlé de la marche à pied, on va parler du vélo avec Camille Thomé. Bonjour Camille.
5: Bonjour.
1: Merci d'être avec nous. Vous êtes directrice de Vélo et Territoire. Alors justement, vous n'avez pas rédigé l'article, mais vous représentez l'article, puisqu'il a été rédigé par Stéphanie Mangin, chef de projet observation du vélo chez Vélo et Territoire. Merci d'être là et de la représenter. Alors justement, avec la crise Covid-19, l'utilisation du vélo a considérablement augmenté et clairement, on a tous remarqué le phénomène. Sur quel type de réflexion votre article s'est appuyé?
5: Alors, notre article s'est appuyé, pas tant sur une réflexion que par de l'observation tout à fait quantifiable et technologique, pour le coup, par un outil qu'on appelle la plateforme nationale des fréquentations, qui est monitorée par Vélo et Territoire, mais qui agrège des données enregistrées par des compteurs disposés partout en France, par toutes sortes de collectivités en milieu urbain, périurbain ou rural, qui agrège des données de compteurs vélo. On s'attache à compter le nombre de passages vélos enregistrés sur ces boucles ZELT, comme on dit dans le jargon, et qui nous ont raconté pas mal de choses l'année dernière. Alors avec le phénomène Covid, on a voulu démontrer ce qui se passait avant après confinement. Donc au départ, on a sorti des bulletins vélo et déconfinement pour voir si le confinement et l'ouverture progressive des foyers et de la mobilité donnaient deux, trois choses sur le vélo. Et force est de constater que oui, en 2020, hors période de confinement, le vélo en France a connu un boom de 27%. Oui, ah oui. C'est tout à fait important, on n'a jamais vu ça.
1: C'est vrai qu'on a remarqué aussi, moi qui habite Paris, les fréquentations cyclables ont explosé. Alors je crois que c'est plutôt une observation nationale, hein. On est d'accord, hein.
5: Alors nous, c'est évidemment une observation nationale, oui, tout à fait. Mais là où je vous donne raison, c'est que cette observation de boom de nombre de passages vélo enregistrés est particulièrement sensible en milieu urbain, des raisons que l'on imagine évidemment. Tout d'abord, en milieu parisien, c'est particulièrement sensible avec le report de beaucoup d'utilisateurs des transports publics, notamment le métro, vers des mobilités plutôt de surface. Alors il y a eu probablement beaucoup de reports modèles sur la marche à pied, hein, ça je pense aussi.
1: Comme le disait notre invité Mathieu Cochon.
5: Ouais. Oui, tout à fait. Et puis sur le vélo, on a fait une petite campagne, le vélo, mon geste barrière. C'est vrai qu'à pied ou à vélo, non, mais on a la bonne distance, on est en plein air.
1: C'est
5: et la petite cerise sur le gâteau de l'utilisation du vélo, c'est qu'en plus, on n'est pas obligé de porter
1: le
5: masque.
1: Comme sur le scooter.
5: Par les temps qui courent est particulièrement agréable.
1: Tout à fait.
5: Bon,
1: tout à fait.
5: Blague à part sur ces questions-là, on parlait de trajectoire, neutralité carbone.
1: Oui.
5: 2050, ce type d'augmentation des fréquentations France entière, ou que ce soit ville après ville, c'est ce type d'augmentation dont nous avons besoin chaque année, et non pas juste en période Covid, pour essayer, pour espérer atteindre ces objectifs. Donc la marche, elle est quand même assez haute, avec tous les leviers qui sont à notre disposition et énoncés plus tôt, il va vraiment falloir faire beaucoup pour aménager le territoire, la ville et la vie autour des mobilités actives.
1: Donc clairement, le vélo s'oppose clairement en réponse favorable aux besoins d'une mobilité du quotidien plus résiliente et décarbonée. Hein. C'est ce que vous êtes en train de nous dire en gros.
5: Ah oui, oui, alors peut-être qu'on mange un peu plus que les piétons et à ce titre-là, peut-être.
1: Déjà, certains d'entre vous ne respectent pas les feux rouges. Alors ça.
5: Ah oui, mais ça n'est pas plus de carbone.
1: C'est vrai.
5: Pour autant. Non, mais blague à part, c'est vrai que la ville et la vie et le territoire actuellement n'est pas construit et adapté pour les mobilités actives de manière générale. C'est mieux que ce que ça n'était pas avant. On a fait des progrès, mais la route est encore longue et très clairement, si le système dans lequel nous sommes en France avec des réseaux de routes incroyablement denses, maillées et structurées pour la voiture, on est encore loin du compte, que ce soit pour la marche ou pour le vélo. Et là-dessus, que l'action publique, l'action des acteurs publics et les collectivités du réseau et les territoires doivent se porter.
1: Très bien. Alors, avant de donner la parole à Pascal Glasson, vous nous faites une petite présentation de Vélo et Territoire. Bon, on a compris que vous comptiez le nombre de vélos, hein, mais à part ça, vous faites autre chose quand même.
5: Oui, alors, entre autres petites choses, on compte les vélos, mais pas que France entière. Non, on compte les vélos dans le cadre d'un partenariat avec le ministère de la Transition écologique, à qui on fournit ces chiffres en lien avec les collectivités qui déposent ces fameux compteurs. Et ces collectivités sont en fait les adhérents de notre réseau. On fédère au sein de Vélo et Territoire 11 régions, 66 départements, conseils départementaux, et une grosse cinquantaine de PCI, comme on dit dans le jargon. Ça va du parc naturel régional du Haut-Languedoc en passant par la métropole du Grand Lyon ou de Nantes ou de Lille, métropole européenne. Ce qu'on leur offre aux collectivités du réseau, elles adhèrent pour ça, c'est pour le cap stratégique pour l'action qu'on leur propose, et qui s'appelle France à vélo 2030, et qui globalement leur propose un cap stratégique qui est tout à fait en écho au plateau que nous avons aujourd'hui. Hein, comment est-ce qu'on décarbone la mobilité? Les objectifs du réseau, c'est achever les schémas vélos. Les schémas directeurs, les itinéraires sécurisés et continuent à horizon 2030 pour l'équilibre des territoires, ça vaut pour le schéma national, les schémas régionaux, départementaux, locaux, cyclables, bien évidemment. Ça entend, ce cap stratégique, faire du vélo un outil de mobilité à part entière et pas un outil de mobilité, mais après la voiture, s'il vous plaît. Hein, voilà, il y a un gros potentiel de report modal là-dessus. Faire de la France aussi une grande nation cyclable, on est clairement encore un pays en développement, la France.
1: Ah oui, le mot est fort. Très bien.
5: Oui, oui, ben on va pas avoir peur de le dire. Le plan vélo ambitionne 9% de part modale vélo à raison 2024. L'année des JO, on en est à péniblement 3% aujourd'hui, donc c'est énorme comme bond. Et la stratégie nationale bas carbone ambitionne 12% à raison 2030. Là encore, il va falloir se remonter les manches. Et dans les grandes largeurs. Donc, voilà les collectivités, ce vers quoi elles sont tournées.
1: Très bien. Camille Thomier, vous restez avec nous. Hein, si vous souhaitez intervenir, n'hésitez pas. On va dire bonjour à Pascal Glasson. Bonjour, Pascal.
6: Bonjour.
1: Vous allez bien ?
6: Très bien, merci.
1: Bon, alors, vous êtes directeur de projet et gestion des voiries et régulation des trafics pour le CEREMA. Un petit mot sur le CEREMA avant d'aborder le sujet avec vous ?
6: Oui, alors le CEREMA, Centre d'études et d'expertise sur les risques, l'environnement, la mobilité et l'aménagement, c'est un établissement public administratif sous double tutelle, ministère de la Transition écologique et ministère de la Cohésion des territoires et des relations avec les collectivités territoriales. Et son objectif est d'apporter son expertise technique et scientifique auprès des services de l'État, des collectivités et des entreprises dans de nombreux domaines, dont la mobilité.
1: Très bien. L'article que nous allons aborder avec vous a pour titre « Les voies réservées, un outil au service de l'optimisation de l'usage des infrastructures routières ». C'est un article que vous avez coécrit avec Nicolas Moronval, chef du département innovation et développement. Alors, quelles sont les réflexions que vous avez développées dans le cadre justement de cet article, Pascal ?
6: Donc, l'objectif de l'article était de resituer les voies réservées, notamment en France, en disant que depuis plusieurs années, un travail est réalisé sur les voies réservées. On a vu apparaître d'abord des voies réservées au transport collectif il y a plusieurs dizaines d'années. Et maintenant, l'enjeu porte plutôt sur le développement de voies réservées au covoiturage. Et comme son nom l'indique, c'est réservé à la fois aux véhicules avec deux occupants ou plus, aux véhicules de transport en commun, aux taxis et aux véhicules à très faible émission. Donc, véhicules à très faible émission, c'est à la fois les véhicules à hydrogène et les véhicules électriques. Et donc, l'objectif, comme on le disait tout à l'heure, dans le cadre de la stratégie bas carbone et des leviers qu'on peut mettre en place pour atteindre ces objectifs, c'est de changer les comportements et donc de pousser les usagers à se diriger vers des mobilités moins émettrices, donc le covoiturage, les transports en commun, etc.
1: Très bien. Est-ce qu'il y a des pistes de réflexion sur l'avenir ? Est-ce que vous pensez que ça fera partie des objectifs réalisables ?
6: Alors, bien sûr. Alors, pour l'instant, les voies réservées au covoiturage, ça reste pour l'instant assez anecdotique,
1: hein, oui, mine
6: de rien, en termes de projets réalisés. On a eu en France deux essais précurseurs en 2017 dans la commune de Mérignac et en 2018 à la douane de Tonnex-Vallard. Et les premiers gros projets qui sont sortis sont des projets qui sont sortis en 2020 sur l'autoroute A48, donc qui arrive sur Grenoble, et sur les routes métropolitaines M6 et M7 de part et d'autre du tunnel sous Fourvière du côté de Lyon. Donc finalement, les deux premiers projets extrêmement importants, on parle de plus de 8 km d'aménagement à chaque fois.
1: Oui.
6: Les premiers projets date de l'année dernière. Donc,
1: est-ce que ces projets ont porté leurs fruits ? Est-ce qu'il y a eu un retour d'expérience là-dessus ?
6: Alors malheureusement, les retours d'expérience sont encore compliqués à faire dans la mesure où une voie réservée au covoiturage, pour faire simple, c'est une sorte de créneau de dépassement qui permet aux usagers autorisés finalement de gagner du temps par rapport aux autres usagers. Donc ces voies réservées sont aménagées sur des secteurs où il y a des congestions récurrentes et justement avec le Covid-19, il faut voir que les trafics ont baissé sur un certain nombre d'axes.
1: C'est sûr.
6: Finalement, ces voies réservées sont finalement un peu moins utilisées du fait de la baisse générale du trafic. Donc il va falloir voir dans les prochains mois comment ça se passe. Mais dans tous les cas, le développement de ce type de voies réservées doit continuer. Bon, faut noter que la Convention citoyenne pour le climat préconisait en juin 2020 d'étudier et d'expérimenter le déploiement de ces voies réservées sur l'ensemble des axes menant à des zones à faible émission, donc c'est-à-dire des zones dans lesquelles les véhicules les plus polluants sont interdites. Et cette proposition a été reprise dans l'article 28 du projet de loi climat et résilience. Donc on a bon espoir que dans les prochaines années ce genre de projet se multiplie et apparaisse sur l'ensemble des axes principaux des grandes agglomérations.
1: Et puis en plus, pour mettre ce genre d'infrastructure en place, il faut de la place, clairement, et qu'on ne peut pas faire ça sur tous les axes routiers de France. On est d'accord, c'est compliqué, c'est complexe.
6: Alors, ce qu'il faut bien avoir en tête, c'est que la création d'une voie réservée peut se faire de deux façons différentes. Soit on crée de toute pièce une nouvelle voie en élargissant la plateforme. La solution retenue en France sur les différents projets qui ont été mis en service, c'est plutôt d'utiliser la voie de gauche comme voie de covoiturage à certaines heures. Donc, c'est-à-dire, on met de la signalisation dynamique, on met un losange au-dessus de la voie et de manière dynamique, cette voie est réservée aux périodes de pointe, donc les périodes où on a la congestion sur ces axes, on réserve cette voie au covoiturage. Donc finalement, la création d'une voie réservée nécessite uniquement, entre guillemets, de poser soit des équipements dynamiques, si elle est dynamique, soit des panneaux en disant de telle heure à telle heure, cette voie est réservée au covoiturage.
1: D'accord, très bien. On va peut-être demander justement à Camille Thomé ou à Mathieu Pochon s'ils veulent rajouter quelque chose avant de conclure cette deuxième table ronde. Mathieu Pochon, je vais peut-être vous donner la parole.
4: Oui, alors.
1: Qu'est-ce que vous souhaitez rajouter, Mathieu?
4: Je pense que la question que vous posiez de la répartition de l'attribution de l'espace peut en fait être, c'est le rebondissement que je ferais sur le vélo et la marche, c'est que selon les contextes, il faudra se poser la question de quel partage modal de la chaussée on veut avoir et il y a des priorités à calculer comme ça.
1: Bien sûr. Camille Thomé, vous voulez rajouter également quelque chose ou rebondir peut-être ?
5: Oui, à la question du partage de l'espace public, parce que c'est bien de ça dont il est question, c'est un bien public finalement, et que le mieux est de pouvoir accommoder tout le monde, et si possible, en priorité les plus vulnérables étant bien évidemment les piétons, et les piétons éventuellement âgés, les piétons à mobilité réduite. Donc, partant de ce constat-là, il y a une question du rééquilibrage de l'espace qui va passer par une répartition, parce que l'hégémonie, elle est clairement sur l'automobile pour l'instant, et prioritairement, donc ça cette hégémonie-là doit tomber. Il y a aussi la question de l'apaisement des vitesses, parce que clairement, pour avoir une vie des courtes distances, parce que c'est pas l'apanage de la ville, faut quand même pas oublier ça. Il faut que les niveaux de vitesse entre un piéton et un automobiliste soient vraiment tempérés. Et ça, j'y crois moi personnellement beaucoup, y compris hors agglomération, parce qu'il n'y a pas que en agglomération qu'on a le droit d'avoir des zones à 20 à l'heure, à 30 à l'heure, ou etc. Ça, c'est un premier point. Et puis un deuxième point, et ça, c'est plutôt, c'est clair qu'en milieu rural, il y a pas trop, à part le coût de ce que l'on met dans son réservoir de voiture, il n'y a pas trop d'entraves à la circulation motorisée. Voilà. Or, on sait très bien tous les pays qui sont parvenus, que ce soit localement ou nationalement, à rééquilibrer les modes. Ça s'est fait par de la contrainte aussi, y compris fiscale, sur l'automobile et sur ce qui, sociétalement, coûte très cher. Or, l'automobile et les modes carbonés individuels coûtent excessivement cher à la société, en termes de sécurité routière, de pollution, de bruit, de mort induite par la pollution atmosphérique, etc., etc. Et remettre une fiscalité équilibrée au regard de ce que ça coûte réellement auprès de l'individu, ça permettra de rétablir cet équilibre-là. Donc là, ça mériterait tout un autre débat, on ne va pas rentrer là-dedans, mais rétablir les choses et les équilibrer à tous égards, je trouve important d'insister sur ça.
1: Bon, et bien écoutez, le message est passé. Merci en tout cas à vous trois d'avoir participé à cette seconde table ronde. Mathieu Pochon, ingénieur en environnement indépendant, membre du comité de Rue de l'Avenir Suisse, merci beaucoup d'avoir été avec nous. Camille Thomé, directrice de Vélo et Territoires, et enfin Pascal Glasson, directeur de projet gestion des voiries et régulation pardon, des trafics pour le CEREMA. Je rappelle à tous ceux qui nous ont suivis que la majorité des articles, ou l'ensemble des articles d'ailleurs, évoqués aujourd'hui sont disponibles et consultables sur le site de Construction 21. Merci en tout cas d'avoir suivi ce nouveau dossier de Construction 21. On se retrouve très vite sur Radio Immo pour un autre dossier.
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1: Bonjour à tous. Alors que la canicule s'installe sur le pays et devrait durer jusqu'à vendredi prochain, les autorités s'organisent pour y faire face. Si la majorité des décisions sont prises localement au cas par cas, le gouvernement a également émis des recommandations. Au total, 784 écoles et collèges sont concernés par des aménagements horaires ou des fermetures temporaires décidées par les maires et les préfets, tandis que 4000 euros du bac prévu en début de semaine prochaine ont été décalés. La fête de la musique est également annulée dans certaines communes, comme à Poitiers ou Brive-la-Gaillarde par exemple. Le préfet de police de Paris, lui, a par ailleurs demandé hier l'annulation d'11 événements sportifs en extérieur prévus dans la capitale ce week-end. La justice donne raison à la France insoumise ici. Le tribunal administratif de Paris a suspendu hier l'arrêté préfectoral qui interdisait un concert prévu pour la fête de la musique. Le préfet a invoqué des risques de troubles à l'ordre public liés à la présence de plusieurs personnalités controversées. Mais le juge a estimé que ces participations n'étaient pas confirmées et qu'aucun élément ne permettait d'établir un danger immédiat. Le concert est donc maintenu. Un deuxième pays organisateur en 16e de finale maintenant. Au lendemain de la qualification du Mexique lors de la Coupe du Monde de foot, les États-Unis ont rejoint hier le prochain tour de cette Coupe du Monde, tandis que le Maroc et le Brésil ont remporté leur premier match de la compétition. La Coupe du Monde se poursuit ce samedi avec deux rencontres à suivre. Les Pays-Bas seront opposés à la Suède à 19h dans un choc du groupe F. 3 heures plus tard, l'Allemagne défiera la Côte d'Ivoire. À ce stade de la compétition, chaque point compte. Et puis, lourde défaite pour le Racing 92 hier soir. Le Stade toulousain a remporté haut la main son quart de finale 71-17 face au club francilien, décrochant ainsi son ticket pour la finale du top 14. Le triple tenant en titre a balayé ici les franciliens avec une victoire record en inscrivant pas moins de 10 essais. Ce samedi soir, le dernier billet pour la finale du top 14 est en jeu, lui. Montpellier, deuxième de la saison régulière, affrontera le Stade français à 21h05 à l'Orange Vélodrome de Marseille. Le vainqueur retrouvera le Racing 92 en finale le 27 juin au Stade de France et restera à une marche du bouclier de Brennus. C'est la fin de cette édition. Merci de l'avoir.
2: Et oui, on aurait pu faire 2 heures, mais on ne va faire qu'une heure sur ce thème très riche. Avant de laisser la parole à Franck Lenuelec, conclure pour 3CA BTP et l'incubateur WinLab, en 2 mots, 1 minute chacun, est-ce que vous pouvez dresser un petit bilan rapide comme ça sur la thématique du jour, nous dire si le réemploi des produits et matériaux est un mythe ou une réalité, honneur à Elisa Yafchit.
3: Alors je souhaite que ce soit une réalité, ça l'est déjà, mais c'est une réalité quand même en devenir et on a un chemin tous ensemble à parcourir pour que ce soit une majorité. Voilà, donc ça existe, mais c'est encore quand même à une petite échelle. Et il faut vraiment, c'est indispensable pour le monde que l'on construit, pour nos enfants, que ça prenne une plus grande part dans les chantiers.
2: Diffuser avec les MOOC, les initiatives locales que vous
3: La diffusez, formation.
2: La formation. Cédric Borel.
4: Nous, on souhaite, c'est une réalité. Ce sera un scale-up d'ici 2025. On en est convaincus. La tendance de fond est énorme. Le désir de la maîtrise d'ouvrage, pour lequel je témoigne aujourd'hui, de valoriser leur produit de curage est gigantesque. Et tout ça, c'est un pilier fondamental qui va faire marcher, on en est sûr. Et c'est pour ça que l'équilibre offre-demande tel qu'on le voit se développer, les tonnages qui montent, les chantiers qui demandent du réemploi qui s'accélèrent, on est sur une vraie lame de fond, je pense.
2: Stéphane Le Guiriec.
5: C'est une réalité, on l'a illustré pendant presque une heure maintenant. Si c'était un mythe, moi j'aimerais que ce soit celui du Sisyphe heureux, tel qu'il est présenté par le philosophe Kukishuzo, philosophe japonais. Le mythe de Sisyphe, je pense que tout le monde connaît cette pierre qui est roulée perpétuellement. Belle image pour le réemploi.
2: Franck, sur le plan de la formation.
6: Je n'ai pas de citation qui peuvent égaler celle de Stéphane.
7: Non, mais réalité, l'emploi, c'est.
6: Non, mais c'est une réalité, c'est un enjeu extrêmement important pour relocaliser la consommation. Donc, éviter justement de s'inscrire dans une économie de la consommation trop carbonée. Rappelons-le, un objectif de décarbonation à horizon 2030 et à horizon 2050. Donc, ça, c'est un enjeu majeur. Et puis, bien évidemment, de faire évoluer les compétences, de faire évoluer les comportement. Et j'aime beaucoup ce que disait Elisa tout à l'heure, c'est pour moi j'associe ça à la créativité du réemploi, c'est réveiller la créativité en chacun de nous pour réutiliser et réemployer les différents produits.
2: Merci beaucoup à tous les quatre. Merci à vous tous de nous avoir suivis. Merci à Antoine Boudon d'Agir pour son aide précieuse encore et toujours dans cette série de Will. On se retrouve en novembre pour une émission un petit peu particulière, la dernière de la série de ces Will, WinLab Innovation Live. Ça sera du concret, on matérialisera un petit peu tout ce que l'on a abordé dans ce cycle sur l'économie circulaire. Merci Franck, merci Stéphane, merci Elisa Yavchitz, merci Cédric.
5: Merci à vous.
2: Bourret.
5: Merci.
2: Bonne journée à tous.
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1: Bonjour à tous. Alors que la canicule s'installe sur le pays et devrait durer jusqu'à vendredi prochain, les autorités s'organisent pour y faire face. Si la majorité des décisions sont prises localement au cas par cas, le gouvernement a également émis des recommandations. Au total, 784 écoles et collèges sont concernés par des aménagements horaires ou des fermetures temporaires décidées par les maires et les préfets, tandis que 4000 euros du bac prévu en début de semaine prochaine ont été décalés. La fête de la musique est également annulée dans certaines communes, comme à Poitiers ou Brive-la-Gaillarde par exemple. Le préfet de police de Paris, lui, a par ailleurs demandé hier l'annulation d'11 événements sportifs en extérieur prévus dans la capitale ce week-end. La justice donne raison à la France insoumise ici. Le tribunal administratif de Paris a suspendu hier l'arrêté préfectoral qui interdisait un concert prévu pour la fête de la musique. Le préfet a invoqué des risques de troubles à l'ordre public liés à la présence de plusieurs personnalités controversées. Mais le juge a estimé que ces participations n'étaient pas confirmées et qu'aucun élément ne permettait d'établir un danger immédiat. Le concert est donc maintenu. Un deuxième pays organisateur en 16e de finale maintenant. Au lendemain de la qualification du Mexique lors de la Coupe du Monde de foot, les États-Unis ont rejoint hier le prochain tour de cette Coupe du Monde, tandis que le Maroc et le Brésil ont remporté leur premier match de la compétition. La Coupe du Monde se poursuit ce samedi avec deux rencontres à suivre. Les Pays-Bas seront opposés à la Suède à 19h dans un choc du groupe F. 3 heures plus tard, l'Allemagne défiera la Côte d'Ivoire. À ce stade de la compétition, chaque point compte. Et puis, lourde défaite pour le Racing 92 hier soir. Le Stade toulousain a remporté haut la main son quart de finale 71-17 face au club francilien, décrochant ainsi son ticket pour la finale du top 14. Le triple tenant en titre a balayé ici les franciliens avec une victoire record en inscrivant pas moins de 10 essais. Ce samedi soir, le dernier billet pour la finale du top 14 est en jeu, lui. Montpellier, deuxième de la saison régulière, affrontera le Stade français à 21h05 à l'Orange Vélodrome de Marseille. Le vainqueur retrouvera le Racing 92 en finale le 27 juin au Stade de France et restera à une marche du bouclier de Brennus. C'est la fin de cette édition. Merci de l'avoir.
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3: Bonjour à tous et bienvenue sur ce nouvel épisode de l'influenceur BTP. Si tu ne connais pas encore l'influenceur BTP, c'est la nouvelle émission de Bâti Radio. C'est une émission complètement dingue, sortie de mon cerveau. Qui en avait marre qu'on mette pas assez en avant les métiers du BTP, qu'on considère beaucoup trop les métiers du BTP comme une voie de garage. Et je me suis dit, ça doit stopper. On a un levier qui est génial aujourd'hui, c'est qu'il y a des artisans qui arrivent à faire des milliers, des dizaines de milliers, des millions de vues sur les réseaux. Et alors je me suis dit, il faut qu'on les interviewe. J'ai parlé à plusieurs d'entre eux, ils ont des parcours de vie qui sont géniaux, que j'avais envie de te partager et j'avais aussi envie qu'ils te donnent leurs conseils pour que tu saches comment faire aussi pour mettre en avant ta société, pour mettre à l'honneur ton savoir-faire, tes équipes, t'aider à recruter, t'aider à rendre ton entreprise plus visible et que tous ensemble, on inonde les réseaux sociaux, des savoir-faire du BTP pour qu'on redore le blason de ce secteur parce qu'il y a plein de personnes à recruter, il y a plein de maisons à rénover pour qu'elles soient plus vertes et plus confortables. Et donc, l'influenceur BTP est né. Je suis très heureux de présenter cette émission. Merci beaucoup à Bâti Radio, à Bâtimat de m'avoir fait confiance. Merci à vous qui écoutez et aussi aux magnifiques invités qui ont accepté de venir partager leur histoire et leurs conseils. Je suis Jean-Bernard, cofondateur d'Eldo. Eldo, c'est une start-up qui est vraiment spécialisée sur le domaine du BTP, qui crée un logiciel pour aider les artisans et les marques qui ont des réseaux d'artisans à gérer leur communication et gérer leur gestion commerciale grâce à des logiciels, des outils digitaux pour mieux répondre aux nouvelles attentes des consommateurs. Et c'était naturel pour moi de créer cette émission. Et aujourd'hui, je suis très heureux d'accueillir un ami toulousain qui a un parcours qui m'a toujours bluffé. Il s'appelle Laurent Aubel. Comment ça va, Laurent ?
4: Salut JB, merci, ça va et toi ?
3: Écoute, ça va super bien, on a tourné plusieurs numéros aujourd'hui, on a tourné un numéro spécial bonus avec Kelly Cruz, Stéphane Aria, Cédric, le 7e artisan. On a pris beaucoup de plaisir, non Laurent ?
4: Ouais, c'était cool, c'était bien. Vraiment bien.
3: C'était vraiment bien. Donc, abonne-toi tout de suite si tu n'es pas encore abonné pour ne rater aucun des épisodes. Si tu nous écoutes en podcast, je compte sur toi pour aller mettre une note 5 étoiles tout de suite sur ce podcast pour que Les algorithmes des plateformes de podcast nous poussent encore plus et nous permettent d'avoir encore plus de visibilité et nous permettent de faire venir encore plein d'invités pour toi. Aujourd'hui, donc, comme dans chaque émission de l'influenceur BTP, on va traiter d'une question que tu te poses, que les auditeurs nous posent pour rendre encore plus visible leur société. Et aujourd'hui, on abordera le thème de la viralité, comment faire un buzz, comment faire une vidéo qui fait des millions de vues. Tu as sûrement fait quelques posts qui ont fait 2-3 likes, qui ont fait leur petit succès, on va dire, à l'échelle locale, mais qui n'ont pas explosé. Tu te demandes comment certains ont des millions de likes et de vues. Ben, Laurent a réussi à faire ça à plusieurs reprises de manière assez époustouflante. Je me rappelle l'avoir suivi sur les réseaux et voir les compteurs s'affoler comme au casino. C'est le thème. Il va te dire à toi qui nous écoute comment faire. Voilà, mais avant ça, il va nous raconter son histoire. Laurent, peux-tu nous raconter tout sur ta vie? D'où tu viens? Quel est ton métier? Comment tu es rentré dans le BTP?
4: Il était une fois. je suis rentré tout petit. En fait, ouais. Je suis rentré alors tout petit, oui, parce que j'avais un papa qui travaillait sur les chantiers. Donc ça, c'était vraiment quand j'étais petit.
3: Ok. Quel corps d'état? Quel métier?
4: Il faisait plutôt de la peinture, des travaux de peinture.
3: Ok.
4: Voilà. Et mais on parle de ça. On est dans les années 70-80. J'étais vraiment tout gaffette, comme on dit chez nous à Toulouse. Et ensuite, c'est quelque chose auquel j'ai pas

0: plus jeune et avoir travaillé dans le bâtiment dans les années 90. J'ai laissé de côté pendant plus d'une dizaine d'années. À 40 ans, j'avais deux choses qui me passionnent, le bâtiment, ça c'est sûr, et l'envie d'entreprendre. Donc le seul moyen de combler ces deux besoins, c'était de devenir artisan. Et donc de créer mon entreprise artisanale, donc en tant qu'auto-entrepreneur à l'époque.
1: Ouais, t'as démarré tout petit, comme tout le monde.
0: Comme tout le monde. J'avais un vieux transporteur Volkswagen qui avait 250 000 bornes avec attelage et puis avec une remorque et puis des outils, tout était vieux. Ouais. Rien n'était en état parce que j'avais beaucoup bricolé, puis je prenais soin de mes outils parce que ça coûte cher. Donc pour aller le plus loin possible. Donc j'ai démarré avec avec ces petits outils-là, mon camion.
1: T'avais des diplômes CAP, BEP, BP, tout ça. T'avais pas cette formation
0: non,
1: académique.
0: Non, aucune formation en rien en fait, puisque j'ai quitté l'école très tôt. Donc je dis souvent, si t'as besoin de rien, tu peux compter sur moi. Mais vraiment non, je suis formé en rien, rien de vraiment scolaire. Ouais. Même si des fois je suis allé à l'école, j'ai jamais voulu valider les diplômes ou ce genre de choses. C'est pas mon truc. Ouais. Donc voilà, non, j'ai beaucoup. Et puis je suis un peu comme Stéphane avec qui on parlait tout à l'heure. Ouais. Moi, je suis un visuel, c'est-à-dire qu'il suffit que j'ai vu comment quelque chose se fait pour comprendre et puis pour pouvoir reproduire. Ouais. Donc c'est comme ça que j'ai appris. Okay. Et ensuite, après, sur les chantiers, j'ai appris avec des copains qui étaient plus compétents que moi, des collègues qui m'ont appris les gestes. Donc voilà, mais pas de formation académique, mais beaucoup de pratique en fait sur chantier, tout simplement.
1: Ok, donc auto-entreprise, tu commences, la légende dit que tes voisins t'ont vu rénover ta maison et qu'ils ont commencé à te solliciter.
0: Ouais, c'est ça. ma carte de visite, ça a été ma maison, parce que j'ai la chance d'avoir, j'habite en région toulousaine, j'ai la chance d'avoir une maison qui est plutôt sympa et que j'ai construit moi-même avec des briques foraines, des galets, donc toute une charpente apparente. C'est une maison qui sort un peu du lot. Mm-hmm. Et oui, elle est jolie, je vais pas dire le contraire, elle est très jolie. Et du coup, ça m'a servi de carte de visite quand j'ai démarré, parce que les gens se sont dit, waouh, le mec qui a fait sa maison tout seul là-bas, il s'est mis à son compte, je pense qu'on peut lui faire confiance.
1: Il assure.
0: Donc ça a été ma carte de visite pour démarrer localement. Ouais. Donc voilà, d'ailleurs je fais toutes les toitures de mon village aujourd'hui, c'est évident, quand quelqu'un change le toit, automatiquement c'est moi qui l'appelle, ça, c'est chouette.
1: Ok, et donc aujourd'hui, donc dirigeant des Coureurs Occitans, oui, une entreprise d'une belle taille, hein.
0: Oui, aujourd'hui, les Coureurs Occitans, c'est 7 agences réparties pour l'instant sur 2 départements. Donc, principalement, Haute-Garonne avec des agences tout autour de Toulouse dans le sud du département, puisqu'on a ouvert une agence à Saint-Gaudens ce mois-ci. Également, une agence dans l'Ariège qui est gérée par notre premier franchisé, Christophe, que je salue, qui a fait un travail absolument remarquable avec son équipe. Ils sont, lui, déjà, je crois qu'une dizaine aussi sur ce site. Et après, donc, les Coureurs Occitans, c'est tout ce qui touche la toiture, mais également l'étanchéité. Et puis, depuis 2 ans, le photovoltaïque. Et là, ça explose complètement grâce à notre collègue Steven en interne qui fait un super boulot. Donc du coup, le photovoltaïque, donc effectivement c'est en emploi direct, indirect, et aussi le réseau partenaire, enfin c'est, ça fait beaucoup, oui, sans doute 50-60 personnes, mais en propre 40, voilà.
1: Ok, si vous vous posez la question de est-ce que je veux rester tout seul ou est-ce que je veux développer, Laurent a fait un live avec DJ Plomberie, avec David, qui est vraiment top, je vous le recommande. Ça me fait la transition parfaite pour te demander, du coup, et alors les réseaux, les vidéos, comment tu t'y es mis, quand, t'en es où aujourd'hui, comment on peut te suivre, raconte-nous ton histoire avec l'influence BTP, vu que c'est le sujet.
0: Absolument. Donc moi, je suis principalement sur YouTube. Mm-hmm. Même si, comme tout le monde, j'ai un TikTok, un Insta, un LinkedIn et tout ça, ne serait-ce que pour parler avec les copains. Mais mes vidéos, clairement, je les publie aujourd'hui sur YouTube. Donc bien que Stéphane m'a dit que je devrais mettre à TikTok et Kelly aussi. Bon, allez, on va y réfléchir. On va se mettre, faut faire des shorts. Donc bon, bref. Mais sinon, YouTube, donc c'est pas sur le format short, d'ailleurs, sur un format classique.
1: Ouais.
0: J'ai découvert du coup YouTube, c'était en 2012, tout simplement pour partager des vidéos avec mes copains en mode privé. Je trouvais que c'était très commode.
1: Ouais.
0: Et puis en 2015, j'ai l'idée de faire une vidéo sur la toiture, mais pour la présenter à mes clients, et elle accompagnait les devis pour expliquer comment allait se dérouler un chantier. J'avais tout simplement fait une vidéo, et heureusement je l'avais pas mis en mode non répertorié, hein. C'est-à-dire qu'en fait elle était en mode public.
1: Ouais.
0: Et du coup cette vidéo, je sais pas ce qui s'est passé, elle a commencé à être regardée. Aujourd'hui elle est toujours vue à peu près entre 2000 et 2500 fois par mois.
1: C'est la vidéo sur le sarking, hein,
0: sur ça, le sarking, ouais, c'est ça. Ça m'a pris 11 minutes de la faire et elle dure 11 minutes. Là, j'ai ouvert mon Mac, j'ai fait enregistrement d'écran avec le micro, et du coup je commente des photos de chantier.
1: Combien de vues?
0: 200, je sais pas, plus de 200 000 vues en tout cas.
1: 200 000 vues.
0: Ouais, plus de 200 000. Ouais, c'est incroyable. Et plusieurs millions d'euros de chiffre d'affaires, faut être clair. Aujourd'hui,
1: grâce à ça.
0: Oui, cette vidéo, c'est, je sais pas, 2 ou 3 millions d'euros de chiffre d'affaires que ça nous a apporté sur le sarking à Toulouse.
1: Wow.
0: Et c'est d'ailleurs la vidéo qui m'a fait changer le nom de mon entreprise, puisque je recevais des appels de partout en France.
1: Ah.
0: Et du coup,
1: tu t'es dit, je vais mettre Occitan, parce qu'au moins on va pas m'appeler si on n'est pas en Occitanie.
0: Mais c'est vrai, parce que je passé

0: mon temps à répondre à des gens des Alpes, d'Alsace. Wow. Je dis, mais c'est, attends, moi, je suis une boîte locale, donc je vais jamais m'en sortir. Et puis, il est évident, c'est que pour une question de référencement, c'était beaucoup plus malin que j'ai un nom qui soit dans lequel on reprend mon métier. Je suis couvreur et du coup, qui fait penser aussi à la région de laquelle je viens. Donc, en étant en Occitanie, ça avait du sens de s'appeler les couvreurs occitans.
1: Très malin.
0: C'est effectivement un très bon choix au niveau de Google. Voilà, tout à fait.
1: Et donc les réseaux, donc YouTube à destination, donc début il y a une dizaine d'années.
0: J'ai rien foutu pendant 10 ans, puisqu'en fait je voyais pas trop l'intérêt.
1: Mettez une petite vidéo de temps en temps pour expliquer quelque chose à tes clients, quoi.
0: Exactement.
1: Pour gagner du temps sur tes rendez-vous, en fait.
0: Exactement. Quelques vidéos pédagogiques sur l'amiante, sur l'amiante en toiture, sur le nettoyage de toiture et de ça. Puis j'ai vu quand même que c'était regardé, et puis du coup il y a. Et puis bon, j'ai fait quelques vidéos qu'on faisait, on en a parlé, on en reparlera. Et du coup, j'ai dit quand même, je devrais peut-être un petit peu développer ça. J'ai vu aussi que ça se développait. Donc, j'avais pas mal de copains qui me demandaient des conseils parce qu'ils ont vu ma boîte se développer. Ils se sont dit, ouais. Donc pour eux, ils trouvaient que ce que j'avais fait était chouette.
1: Et oui, c'est pas simple de passer d'auto-entrepreneur à 50 personnes et 5, 6, 7 agences. C'est pas simple.
0: Pour l'avoir fait, c'est pas simple. Et puis d'ailleurs, comme je dis souvent, on verra. Parce qu'on me dit, ouais, c'est bien, t'as bien réussi. C'est quand je prendrai la retraite qu'on verra si j'ai réussi.
1: Ouais.
0: Parce que rien n'est jamais gagné. On l'a vu avec le Covid. On peut toujours avoir des moments difficiles. On est dans une période où il y a des troubles internationaux. Tout ça n'est jamais gagné. Donc faut rester humble et se dire, on a réussi. Aujourd'hui, oui, il y a des choses qui fonctionnent dans notre entreprise. Ça marche bien. Il y a des choses qui marchent bien. Il y a des choses qui marchent moins bien qu'il faut améliorer. Mais bon, globalement, j'avais quand même acquis pas mal d'expérience pour partager mes conseils avec d'autres artisans. Et puis, j'ai aussi été beaucoup aidé, moi, par des entrepreneurs. Je fréquente des clubs d'entreprise ou ce genre de choses. Et j'ai dit, beaucoup d'artisans fréquentent pas les clubs d'entreprise. Ça serait bien qu'ils aient un endroit où ils peuvent venir trouver du conseil. Et c'est là que m'est venue l'idée, donc, de changer le nom de ma chaîne et de l'appeler Nous les Artisans.
1: J'adore. Voilà. Nous les artisans, c'est nous, c'est pas non.
0: C'est nous. C'est ça, exactement. Et donc sur la chaîne Nous les Artisans, j'ai essayé de faire des conseils sur tout ce qui touche pas leur métier manuel. Hein. C'est-à-dire que je vais pas apprendre aux gens à faire du carrelage, de la menuiserie, ni même de la couverture. Alors que je suis couvreur, c'est pas le sujet. Ouais. Par contre, je vais leur apprendre à négocier un prêt à la banque. Je vais leur apprendre à ce qui est pas rien.
1: Les banquiers, c'est pas, faut les comprendre. Hein. C'est pas la même psychologie que la nôtre. Hein.
0: Exactement. Gérer la relation avec son expert comptable, son avocat, comment embaucher, est-ce qu'il faut quel statut donner à sa femme quand elle travaille dans l'entreprise. Enfin, les thèmes sont. J'ai fait des vidéos avec
1: le travail au black.
0: J'ai fait une vidéo sur le travail au black. Là, je suis en train de faire une vidéo qui, elle va être sortie d'ailleurs au moment où certainement cette vidéo va sortir. Il y a des chances, on verra. Mais en tout cas, qui s'appelle comment calculer son prix de vente à la journée, parce que les artisans savent pas combien se vendre à la journée. J'en ai une qui est en préparation qui va s'appeler comment gagner 400 € par jour, parce que c'est un prix qui est souvent courant. Voilà. Donc tout plein de conseils que je vais donner aux artisans pour les aider dans leur business, sur tout ce qui est pas sur leur métier.
1: Tout ce qui t'a permis de te lancer jusqu'à être 50 personnes et avoir une belle entreprise rentable qui se développe, en fait, t'as tout décomposé, toutes les questions, tu les partages.
0: C'est ça. Et donc,
1: c'est beau. Bravo, Lolo.
0: Ouais, mais en fait, tu sais, c'est le meilleur moyen aussi de pas oublier. On dit que le meilleur moyen d'apprendre, c'est d'enseigner.
1: C'est clair.
0: C'est comme ça, d'ailleurs, que fonctionnaient à l'époque les écoles dans les campagnes où tout le monde allait dans la même classe. On croit toujours que c'est l'instituteur qui enseignait à tout le monde, mais c'est faux. Les grands enseignaient aux petits. Et en enseignant aux petits, ils apprenaient. Et c'est pour ça qu'on se retrouvait avec des gens qui avaient le certificat d'études et qui savaient parfaitement bien écrire. Alors qu'aujourd'hui, quelqu'un qui a le niveau du certificat d'études ne sait bien évidemment pas écrire. Je suis désolé, mais c'est la réalité des choses. Génial. Est-ce que le système d'éducation était meilleur? Je pense qu'en fait c'était le même. C'est simplement que les gens enseignaient beaucoup plus tôt et du coup ils retenaient beaucoup mieux. Donc c'est aussi pour moi un moyen de retenir des choses et les leçons, parce que j'ai pas forcément une très bonne mémoire. Donc et puis des fois on oublie aussi les erreurs du passé peut-être. Donc voilà, ça me permet de rester immergé là-dedans, de transmettre, et puis surtout qu'il y a un vrai besoin. Je reçois des messages sympas et puis des gens qui ont des demandes, et des fois ils me disent, ah Laurent, on aimerait bien avoir ça. J'ai dit, écoute, je vais faire une vidéo là-dessus, ça a du sens.
1: Super. Voilà, donc si vous voulez développer votre entreprise et avoir les réponses aux questions que vous posez sur la gestion de votre entreprise, allez sur la chaîne Nous les Artisans, vous aurez réponse à peu près à tout. Et sinon, Laurent vous le propose et il vous tournera les vidéos.
0: Non, mais clairement, comme aujourd'hui, il y a une centaine de vidéos qui traitent de sujets divers, donc il y a effectivement pas mal de réponses. D'ailleurs, les gens, des fois, ils me posent une question, je les renvoie vers la vidéo directement. Mais on n'a pas tout traité, il y a des problématiques nouvelles parce que le monde, il change, il évolue.
1: Tout à fait.
0: Donc il y a des nouvelles problématiques auxquelles il faut répondre. Donc c'est intéressant. intéressant.
1: Qu'est-ce que ça t'apporte du coup, parce que les gens qui nous regardent aussi ont envie de savoir qu'est-ce qu'ils peuvent avoir à y gagner, qu'est-ce que ça t'apporte du coup de partager du contenu sur les réseaux, donc toi principalement YouTube ou un peu Facebook et Insta?
0: Alors en fait ça travaille plusieurs points. Ce qui est important, je trouve, et j'en parle dans mes vidéos, quand on est chef d'entreprise et qu'on représente une entreprise comme la mienne, c'est important pour moi qu'on sache qui est le patron, qu'on puisse identifier le patron. Et je suis pas quelqu'un qui se cache, je suis quelqu'un qui se monte. C'est-à-dire qu'en fait, signer aujourd'hui un devis avec les couvreurs occitans ou décider en tant que salarié de s'investir dans cette entreprise, c'est signer un devis avec moi ou c'est s'engager sur son avenir avec moi. Donc, je préfère que les gens me connaissent.
1: Donc, et la rassurance pour tes clients, pour tes collaborateurs.
0: Marque employeur pour les collaborateurs, parce que du coup, beaucoup de collaborateurs me rejoignent. Là, j'ai un jeune collaborateur qui nous a rejoint, qui a fait plusieurs centaines de kilomètres pour venir travailler chez nous. Il est pas de notre région, mais il avait envie
1: et
0: de bosser.
1: Et on sait les galères qu'il y a en ce moment pour recruter dans le BTP.
0: Non, c'est vrai. Donc, du coup, il y a des gens qui se disent, j'ai envie d'aller bosser avec ce gars parce que il y a trop de choses sur Internet pour mentir. Donc, je veux dire, toute ma vie, elle est là. Je passe trop de temps derrière un micro devant une caméra pour, je mens de quoi. Donc, du coup, on sait globalement qui je suis, ce que je fais. Et je trouve qu'aujourd'hui, c'est très rassurant parce que le numérique, on croit que c'est un monde virtuel,
1: on croit que c'est du faux, mais en fait c'est du concret. Hein.
0: Les gens ils demandent, même si le monde est devenu virtuel, numérique, les gens ils demandent à rencontrer des humains, et on le voit d'ailleurs, ce qui marche le mieux dans le numérique, c'est les sites de rencontre marchent très bien, mais à l'arrivée c'est pas pour trouver de l'amour virtuel, c'est pour trouver du vrai amour. D'accord.
1: Tout à fait, j'en suis la preuve, je me suis marié grâce à Tinder.
0: Félicitations.
1: Ça y est, je l'ai dit.
0: Bravo, félicitations.
1: Plus il y a digital, plus il y a d'humain, c'est clair.
0: Aujourd'hui, la plupart de mes clients m'ont connu par le digital, mais on finit par leur faire le toit en vrai. Hein. On va chez eux avec des marteaux et des clous, hein, d'accord. Le digital, oui, c'est un moyen de mettre les gens en relation, mais ça reste jamais que des histoires de gens et pas des histoires de numérique.
1: Du coup, la rentabilité temps pour faire des... Parce que l'artisan, il va toujours dire « j'ai pas le temps ». La rentabilité temps... on a Kelly, Steph qui disait tu fais ça une demi-heure par jour sur ta pause, tu prends un peu moins de pause, ça peut être une routine que tu mets en place. T'es convaincu, j'imagine, comme eux, que ce peu de temps que tu prends va t'apporter en rassurance pour tes prospects, en visibilité pour recruter, en reconnaissance, en fidélisation des équipes aussi. Tu es convaincu de ça?
0: Oui, j'en suis convaincu. Après, tout dépend de la stratégie qu'ont certains artisans. Il y a des artisans qui sont pas du tout sur les réseaux, qui sont pas du tout visibles parce que ils travaillent qu'avec les architectes ou ils travaillent pour, ils sont sous-traitants de grosses boîtes, tout genre de trucs, et ils en ont absolument rien à foutre. Ils veulent pas être connus, ils veulent pas être vus, et ça les intéresse pas.
1: Ils veulent pas recruter,
0: ils travaillent seuls ou ils sont sous-traitants. Il y en a beaucoup, beaucoup, dans l'artisanat. Attention.
1: Tout à fait.
0: Donc, on n'est pas face à un sujet, ça les intéresse pas, ils sont pas là, pas de souci. Mais après, en revanche, nous, les artisans, ça les intéresse parce que même s'ils veulent pas être vus, ils ont quand même de la trésorerie à gérer. Ils ont quand même un business plan à faire, ils doivent savoir où ils vont, donc bref.
1: Donc même s'ils créent pas du contenu, ils ont besoin de consommer du contenu.
0: Exactement. Mais pour les autres, oui, effectivement, c'est aujourd'hui une bonne stratégie. Les réseaux sociaux permettent de le faire. Quelqu'un comme Kelly ou Steph, par exemple. Kelly, c'est un bon exemple. Moi, quand j'ai vu cette fille sur TikTok, j'ai de suite vu que c'est ce qu'elle savait bosser. Je veux dire, je l'ai vu de suite. On la voit en train de changer un carreau de carrelage. On se dit je suis désolé, elle change le carreau de carrelage, quoi. Elle y va pas avec le dos de la cuillère. Moi, je sais pas comment elle fait ça avec ses ongles, mais elle a des ongles et elle change des carreaux de carrelage. C'est tout. Donc, Donc elle sait qu'elle vient, elle vient d'un monde d'artisans, et donc voilà, c'est comme ça. C'est pas du fake, on le voit de suite. Et puis Steph aussi, je lui ai dit tout à l'heure, parce que j'ai vu certaines de ses réalisations et tout, je me suis dit mais il a pas de main gauche le copain. sa vie, c'est pas juste faire salut devant avec sa casquette à 2 cm de son smartphone. C'est un mec qui passe surtout du temps à dessiner des choses, à rendre des vrais services à ses clients, à proposer des trucs.
1: Super astuces,
0: voilà. Donc c'est tout, c'est un passionné. Donc c'est ça qui en sort aujourd'hui, mais effectivement cette demi-heure d'investi permet simplement de se faire connaître, et je pense que oui, ça a du sens.
1: OK. Question du jour, Laurent. Comment t'as fait deux buzz? Tu peux revenir dessus, nous expliquer en même temps conseil, comment arriver à faire une vidéo virale, comment arriver à faire du buzz, comment arriver à faire un contenu qui touche des millions de personnes. Tu l'as fait à quelques reprises.
0: Oui. Alors moi, je les ai fait sur des éléments d'actualité, on va dire.
1: D'accord.
0: Parce que le premier, c'était par rapport au gilet jaune où je voulais... risquer
1: de s'exprimer sur le sujet.
0: Oui, c'était très risqué, surtout que j'avais aucune envie d'aller saccager des magasins ou des abribus, hein, je suis désolé, c'est pas moi, d'accord. Et en même temps, il y avait effectivement de quoi un petit peu râler à ce moment-là, bon, tout le monde râlait, les retraites et tout ça, j'ai dit bon, bah, ils ont raison les retraités, tout le monde a raison en fait de râler, j'ai dit bon, mais comment je pourrais râler sans embêter tout le monde.
1: De manière constructive.
0: De manière constructive. Donc, du coup, c'est là où, à l'époque, j'ai décidé donc, de payer une prime à mes salariés sans payer les charges, hein, qui
1: ouf,
0: à
1: leur ah staff. Ah oui, t'es comme ça, toi.
0: Ouais, donc c'était chaud. Puis en plus, je ne l'ai pas fait en douce, hein, puisque du coup, je fais un post Facebook, 1 700 000 vues, et puis Feugas. Donc, ça a été un gros carton. Ça a été effectivement...
1: 1 700 000 vues.
0: Oui, c'est beaucoup. Je confirme. Donc, ça a fait que j'ai eu.
1: Ça a fait le tour de la France.
0: Oui, bah, j'ai eu les radios, j'ai eu les chaînes télé, tout ça, qui se sont intéressés à ça, surtout que 3 jours après, Emmanuel Macron sortait la prime Macron, donc ça a été quelque chose d'incroyable. J'ai eu le député qui m'a contacté, le journal République En Marche, bon, c'était fou. belle expérience. Et puis le deuxième buzz, du coup.
1: Elle est toujours en ligne, la vidéo
0: C'était sur Facebook.
1: Sur LinkedIn, ouais. Ça, c'était Facebook.
0: Ça doit être vieux, mais elle doit être, oui. On doit sûrement, loin dans mon Facebook, on va trouver, il y a en 2018, une vidéo qui a 1 700 000 vues. Voilà. Oui, je ne l'ai pas enlevée. Donc, elle est là. Ensuite, je savais quand j'ai tourné cette vidéo que je prenais un risque. Donc, ce que je veux dire par là, c'est qu'à un moment donné, je me suis dit, ça risque de marcher parce que le risque, il est énorme. Dire sur les réseaux sociaux, je paye une prime à mes salariés, mais je ne paierai pas les charges sociales. Mon comptable, il était fou. Il était un malade. Et donc il faut aussi oser prendre ce risque. Et prendre un risque, il faut faire attention parce qu'on doit prendre un risque. Mais moi, j'avais déjà une entreprise qui était conséquente. Hein. Il y avait 30 salariés à l'époque. Je ne pouvais pas prendre le risque de remettre ces gens au chômage. Donc, je veux dire, je prenais un risque, mais il ne fallait pas que je me fasse non plus trop taper dessus parce que je ne pouvais pas mettre ma boîte en danger. Donc, j'ai flippé. Donc tant mieux, ça a été un pari gagnant, puisque 3 jours après, il y a la prime Macron, on a eu un contrôle de l'URSSAF, mais on n'a pas été redressé, mm-hmm. pour des broutilles, rien à voir. Donc ok, mais c'est vrai que la règle, en tout cas, pour moi, ce qui a été la règle, c'est un, d'être sur un fait d'actualité marquant, oui. deux, de faire une proposition forte ou osée ou audacieuse, et du coup, ça a été immédiatement énormément partagé par des gens que je connaissais pas, et j'ai reçu des milliers, je dis bien des milliers de messages d'encouragement, il m'a fallu plusieurs semaines pour les lire, et c'était chouette.
1: Et ça s'est emballé tout seul, l'algorithme, il s'est...
0: Tout seul. Ça a été de la folie. On te rappelle, à l'époque, c'était... Je comprenais pas ce qui se passait. J'ai dit, imagine, on a fait 100 000, 200 000, 1 million, un million. Ouais, c'est quelque chose à vivre. Hein. Ouais. C'est assez incroyable. D'ailleurs, ça rend fou. Hein, parce que vous avez le téléphone qui arrête pas, vous avez enlevé les notifications, tous ces commentaires, tous ces trucs. C'est belle.
1: Alors, comment on fait? Comment t'as envie d'en faire d'autres? Comment tu conseillerais à quelqu'un
0: Écoute, j'ai renouvelé le truc il y a 2 ans, donc avec le Covid, suite à l'époque aux déclarations de Muriel Pénicaud. J'étais pas trop d'accord sur ce que disait Muriel Pénicaud quand elle a dit que les artisans avaient été complètement irresponsables d'arrêter le travail, alors que 10 jours avant, Emmanuel Macron nous avait dit de rester à la maison. Elle m'avait saoulé. Du coup, j'ai dit, vas-y, je vais recommencer. Je vais pousser un coup de gueule. Et, ça a recommencé. Donc, du coup, là, pour le coup, j'avais déjà ma chaîne YouTube que je voulais voir ce que ça donnait sur YouTube. Donc, j'ai fait la publication sur YouTube. Ça part moins fort que sur Facebook, évidemment. Mais, quand même, je crois plus de 200 000 vues sur YouTube. C'était bien. Et du coup, ça a été également beaucoup relayé parce que là, j'ai fait LCI. Interview LCI et tout ça. Donc, ça a bien marché. Et c'est là, c'est suite à ça qu'après, j'ai décidé effectivement de me dire, tiens, tu devrais peut-être un petit peu plus bosser YouTube, si t'as des trucs pas trop débiles à dire, peut-être que les gens vont les écouter. Alors les gens qui ont envie de percer sur les réseaux sociaux, sur YouTube, il y a plein de chaînes qui traitent de ça, et souvent on se dit, si vous avez un truc intelligent à dire, dites-le, si vous avez un truc que vous avez envie de partager, qui apporte de la valeur aux gens qui l'écoutent, faites-le et ça va fonctionner. Et après, si c'est tout, il faut peut-être aussi avoir une personnalité avec laquelle les gens ont envie de passer du temps. Moi, je le vois en tant que consommateur de contenu YouTube, il y a des gens des gens dont je suis abonné à la chaîne où je vais me taper des tonnes de contenu parce que je pense à des gens comme Stan Leloup avec sa chaîne Marketing Mania, j'adore, ou des gens comme Oussama Ammar où je me suis tapé mais des kilomètres de Oussama Ammar parce que ce mec je kiffe, donc voilà. Alors c'est pas, en plus on n'est pas bâtiment, hein, puisqu'on est plutôt dans le milieu de la start-up
1: ou du marketing, complètement aidé à derrière lancer mon entreprise.
0: Ça fait partie des gens qui, voilà, c'est chouette. Donc effectivement, on va passer, donc c'est aussi, tu vois, des personnalités avec qui on a envie de passer du temps. Donc on doit, je pense que pour ça il faut rester naturel, il faut être nous-mêmes, parce qu'en fait le personnage le plus facile à jouer, c'est quand même nous, D'accord, donc...
1: Ouais, et donc du coup, c'est de pas jouer un personnage, d'être soi-même.
0: Ah non, et nous-mêmes.
1: D'être soi-même.
0: C'est ça, c'est exactement être nous-mêmes. Donc si on a la chance d'avoir une personnalité qui passe bien auprès des autres, ben voilà, c'est cool.
1: Ok, donc si on reprend les conseils, ça serait rebondir sur un phénomène d'actualité.
0: Pour moi, ça a été le cas, ouais.
1: 2, être naturel.
0: Il n'y a pas d'autre solution.
1: 3, avoir une émotion forte. Toi, c'est à 2 reprises, c'est des coups de gueule, quoi.
0: Oui, c'est clair qu'aujourd'hui, les émotions sont toujours... c'est toujours le plus important, en fait. Les gens passent à l'action suite à des émotions.
1: Donc, fierté, tristesse, colère.
0: Ouais.
1: C'est là où tu exploses l'algorithme, où tu as le plus d'interactions.
0: Bah, sinon, il se passe rien et les gens regardent pas. Et aujourd'hui, il y a aussi un truc qui est nouveau aujourd'hui, qui n'existait pas à l'époque, c'est les formats courts, hein, qu'on va retrouver sur ces TikTok qui a lancé ça, mais on le trouve aujourd'hui également sur YouTube avec les shorts. Donc, faut être aujourd'hui, en plus, je dirais percutant. Puisque là, c'est différent parce qu'on est sur le modèle du podcast où les gens, en podcast, ils prennent le temps d'écouter parce qu'ils veulent du conseil. Donc là, c'est à part. Mais sinon, quand on est sur les réseaux aujourd'hui, que ce soit les réels sur Insta, que ce soit les...
1: C'est de l'instantané, c'est du jetable, quoi.
0: C'est exactement, c'est du jetable. On consomme de la vidéo à une telle vitesse que moi-même qui fais des vidéos réactions sur ma chaîne, c'est compliqué d'aller trouver du contenu que ma communauté n'a pas déjà vu pour le commenter, quoi. Donc c'est un vrai sujet. Il faut aller chercher il faut aller traîner sur le web chinois, russe, sur Amérique du Sud. J'aime beaucoup le contenu brésilien. Donc ouais, je vais retrouver du contenu un peu partout que j'essaie après de partager sur ma chaîne en vidéo réaction pour trouver des méthodes artisanales qu'on va trouver un petit peu partout dans le monde, mais pas chez nous. Et ça, j'adore voir comment dans certains pays ils font des maisons.
1: J'ai vu le monsieur, je sais pas, c'est un russe ou un ukrainien là qui fait
0: sa maison tout seul. Ouais. C'est un fou.
1: allez sur la chaîne Nous les Artisans, vous allez voir, c'est assez incroyable. Ok, donc c'était les 3 conseils, en fait, la recette au final pour arriver à faire un post viral. Tu vois d'autres conseils, Laurent, à partager dans ton analyse de ce qui a fonctionné?
0: Oui, je pense qu'il faut quand même, une expertise dans ce qu'on raconte. Il faut savoir ce qu'on raconte. Je prends l'exemple de des gens qui ont des chaînes sur la cuisine. Mmh. C'est tout bête, mais ils savent faire à manger. Et je vois, non mais c'est vrai, j'ai suivi l'émission Capital du dimanche où on montrait un pâtissier qui vient d'ouvrir sa pâtisserie pas très loin là aux abords de Paris, et du coup le premier jour qu'il a ouvert sa pâtisserie, bah il y avait la queue jusqu'au bout de la rue parce qu'il a 200 000 abonnés sur Insta, donc du coup sa pâtisserie avec 5 pâtisseries ventes, ça a explosé. Mais en fait on est face, ça veut dire que d'abord il a cartonné sur Insta, mais parce qu'en fait il sait faire de la pâtisserie, d'accord, et du coup ça a pas loupé, il a ouvert sa pâtisserie, les gens sont venus. Donc en fait faut être vrai, authentique, mais faut avoir un vrai savoir-faire. Moi, je vois des gens qui veulent se lancer sur les réseaux, mais enfin, pour que ça marche, faut savoir faire quelque chose, faut avoir quelque chose à dire, ou faut
1: avoir quelque chose, ou alors de partager ton apprentissage, ta quête, et dire voilà, moi, je vais apprendre à cuisiner et je vais me rater, je vais apprendre, c'est vrai.
0: Oui, c'est clair.
1: Mais faut vraiment prendre un sujet à bras le corps, quoi.
0: Il faut être passionné, faut être passionné. Voilà. Je veux dire, c'est la clé. Quand on discute avec Kelly, on pourrait pas savoir que c'est une fille du bâtiment, mais quand on discute avec elle, on sait que c'est une fille du bâtiment. Voilà.
1: Exactement.
0: Donc voilà, c'est chouette. Pourtant, au premier abord, c'est pas ce qu'on pourrait croire, mais, et puis elle a cette passion, en fait, du bâtiment. Mm.
1: Ok, super. Mais écoute, merci beaucoup Laurent pour ces conseils pour faire des posts viraux. Je vais m'y mettre dès demain. J'ai 2-3 idées là qui sont venues pendant qu'on parlait.
0: Cool.
1: Dites-nous en commentaire si vous avez d'autres conseils que vous pourriez partager pour faire un post viral, ou dites-nous ce que vous pensez des conseils de Laurent. J'espère que tu vas t'y mettre, toi qui écoutes ou qui regardes, dès demain. Laurent, quel projet tu peux nous partager que tu as en cours, des choses que voilà, tu as à cœur de faire, que tu veux partager avec les gens qui nous écoutent, des collaborations, peu importe.
0: Oui, disons que
1: ton actu.
0: Mon actu aujourd'hui, j'ai quand même une entreprise, mine de rien, c'est qui me prend pas mal de temps, et parce qu'avoir une boîte comme la mienne, ça occupe pas mal. Donc évidemment, continuer à développer nous les artisans. Je réfléchis aujourd'hui j'ai beaucoup de demandes d'accompagnement, j'ai beaucoup de demandes de gens qui souhaiteraient être coachés ou ce genre de choses. J'essaye de réfléchir à quelque chose pour pouvoir commencer à accompagner des artisans dans leur lancement et dans leur développement. Il y a un vrai besoin aujourd'hui d'être accompagné. Donc moi, j'ai la chance d'habiter dans une ville comme Toulouse où j'ai trouvé des gens gens pour m'accompagner. Ouais. J'ai trouvé des gens qui avaient cette compétence, mais pour ceux qui vont se lancer dans le rural, ils savent pas vers qui se tourner. Mmh. Ils sont loin de la chambre des métiers, ils sont loin de la CAPEB, ils sont loin de la FFB, ils sont tout seuls. Et là, je me dis qu'avec Internet, j'ai peut-être la possibilité de les accompagner où qu'ils soient en France. Donc, je réfléchis à effectivement à mettre en place. Alors, je sais pas, c'est du coaching, une formation, quelque chose comme ça, mais de manière à aider les artisans.
1: Ok, super. Des marques avec qui tu travailles, des réseaux, des choses que tu veux partager aussi?
0: Oui, il y a des marques avec qui je commence à travailler. Ça m'a fait d'ailleurs super plaisir qu'il y ait des marques qui veuillent, qui me fassent confiance. Donc là, donc je travaille avec la marque Synertiel, qui est un réseau d'artisans auquel j'appartiens, donc depuis,
1: qu'on salue.
0: Ouais, depuis 2014. Donc ça m'a semblé tout à fait normal de faire des vidéos avec eux. Mmh. Donc ça c'est chouette. Ensuite il y a un très gros fabricant de produits de toiture également qui m'a demandé des collaborations, et on est en train de réfléchir. Il s'agit du groupe BMI Monnier. On réfléchit okay. ensemble enfin, on a même bien avancé donc sur la réflexion de produire ensemble des vidéos sur vraisemblablement sur le deuxième semestre sur mon métier, par contre sur la toiture et sur des produits qui vendent. Donc c'est chouette, je vais me régaler. On attend un petit peu que la crise sanitaire s'arrange. Voilà, je voudrais aller voir leur centre d'essai qu'ils ont en Allemagne à Francfort. Ils ont test des produits, j'ai trop envie d'aller là-bas.
1: Super, bah écoute, suivez nous les artisans pour découvrir ça. Quels sont les influenceurs artisans du BTP que tu suis pour t'inspirer, pour partager, pour avoir des idées?
0: J'en suis pas mal. Du coup, je regarde ce que fait. Alors bien sûr, j'ai mon copain David Rouanès de la chaîne des Gilles Plomberies. Et
1: on est en train de se faire pranker en direct par Stéphane.
0: J'ai Stéphane dans le retour de micro. Donc bien sûr, donc David de la chaîne DJ Plomberie, je suis effectivement ce qu'il fait. Après je regarde ce que fait Stéphane, effectivement. Ouais. Ça tombe bien, il est pas loin. Je regarde évidemment ce que fait Kelly. Après je regarde ce que fait Cédric Caudal, j'aime bien son contenu. Donc donc je regarde également ce que fait Cédric avec
1: Make in France.
0: Ouais, j'aime bien son contenu. Pascal Takayaka, qui est pour nous vraiment un pionnier. Évidemment, la réussite de Laurent Jacquet, fantastique. Je trouve que ce qu'il produit est chouette. Donc voilà, j'en oublie forcément, mais moi je suis assez consommateur de ce que font les copains.
1: Allez, on va terminer. C'est bientôt la fin. Merci beaucoup. Qui est-ce que tu aimerais qu'on invite dans le prochain épisode?
0: Oh bah tu peux tous ceux que j'ai cités, parce qu'en fait je sais pas, bah oui non mais c'est ça en fait, on est sur l'influenceur BTP, donc je pense que j'ai cité effectivement, il y en a qui sont déjà passés, mais je pense que des gens comme Make in France, donc Cédric j'aimerais bien voir, David Jones, je sais pas si ça se fera, je sais pas, mais j'aimerais bien. Donc voilà, ça fait tous les gens qu'on Pascal, j'aimerais bien aussi donc voilà, ouais, tous ces gens là avec grand plaisir.
1: Super. On va terminer avec une phrase qui te motive. Je sais que tu es quelqu'un qui lit beaucoup, qui suit beaucoup d'entrepreneurs. Quelle est la phrase que tu as au fond de toi qui te motive au quotidien, que tu pourrais partager avec nos auditeurs?
0: Alors, il y a une phrase que j'utilise au quotidien, que je dis à mes collaborateurs, qui est « Si tu n'as pas le temps de bien faire, où trouveras-tu le temps de refaire ?» Ça veut dire qu'en fait, il faut quand même prendre le temps de bien faire les choses, quoi qu'on fasse. Celle-là, je l'aime bien parce que voilà, elle me guide dans mes actions au quotidien. Et après, peut-être que ma phrase, c'est tous les hommes ont le même rêve. C'est ce qu'ils font qui fait la différence. C'est une phrase de Molière et j'aime beaucoup cette phrase.
1: Ouais. Je suis tout à fait d'accord. J'aime beaucoup ces phrases. Merci Laurent pour ce nouvel épisode de l'influenceur BTP.
0: Merci pour l'invitation. Merci JB.
1: C'est un plaisir de t'avoir. Pensez à vous abonner pour ne rater aucun des autres épisodes. Je vous rappelle qu'on se retrouve du 3 au 6 octobre à Batimat en direct et puis tous les 15 jours. Voilà, le vendredi, vous avez droit à un nouvel épisode de l'émission L'Influenceur BTP avec des parcours d'artisans exceptionnels qui vont vous donner les conseils pratico-pratiques que vous pourrez utiliser dès demain. Voilà, c'était Jean-Bernard. Merci à tous, à très bientôt pour un nouvel épisode. Bye bye.
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1: Bonjour à tous. Alors que la canicule s'installe sur le pays et devrait durer jusqu'à vendredi prochain, les autorités s'organisent pour y faire face. Si la majorité des décisions sont prises localement au cas par cas, le gouvernement a également émis des recommandations. Au total, 784 écoles et collèges sont concernés par des aménagements horaires ou des fermetures temporaires décidées par les maires et les préfets, tandis que 4000 euros du bac prévu en début de semaine prochaine ont été décalés. La fête de la musique est également annulée dans certaines communes, comme à Poitiers ou Brive-la-Gaillarde par exemple. Le préfet de police de Paris, lui, a par ailleurs demandé hier l'annulation d'11 événements sportifs en extérieur prévus dans la capitale ce week-end. La justice donne raison à la France insoumise ici. Le tribunal administratif de Paris a suspendu hier l'arrêté préfectoral qui interdisait un concert prévu pour la fête de la musique. Le préfet a invoqué des risques de troubles à l'ordre public liés à la présence de plusieurs personnalités controversées. Mais le juge a estimé que ces participations n'étaient pas confirmées et qu'aucun élément ne permettait d'établir un danger immédiat. Le concert est donc maintenu. Un deuxième pays organisateur en 16e de finale maintenant. Au lendemain de la qualification,

0: Qualification du Mexique lors de la Coupe du Monde de foot. Les États-Unis ont rejoint hier le prochain tour de cette Coupe du Monde, tandis que le Maroc et le Brésil ont remporté leur premier match de la compétition. La Coupe du Monde se poursuit ce samedi avec deux rencontres à suivre. Les Pays-Bas seront opposés à la Suède à 19h dans un choc du groupe F. Trois heures plus tard, l'Allemagne défiera la Côte d'Ivoire. À ce stade de la compétition, chaque point compte. Et puis, lourde défaite pour le Racing 92 hier soir. Le Stade toulousain a remporté haut la main son quart de finale 71-17 face au club francilien, décrochant ainsi son ticket pour la finale du top 14. Le triple tenant en titre a balayé ici les Franciliens avec une victoire record en inscrivant pas moins de 10 essais. Ce samedi soir, le dernier billet pour la finale du top 14 est en jeu, lui. Montpellier, deuxième de la saison régulière, affrontera le Stade français à 21h05 à l'Orange Vélodrome de Marseille. Le vainqueur retrouvera le Racing 92 en finale le 27 juin au Stade de France et restera à une marche du bouclier de Brennus. C'est la fin de cette édition. Merci de l'avoir.
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3: C'est le quatrième épisode de Première Pierre et nous recevons aujourd'hui Frédéric Denise, architecte et fondateur dirigeant d'Archipel Zéro. Donc c'est un acteur de la construction bioclimatique qui pratique une architecture à faible empreinte environnementale, low-tech et participative. Bonjour Frédéric Denise.
4: Bonjour Laurence.
3: Alors pour comprendre comment vous avez construit votre parcours engagé et posé votre toute première pierre, la première question traditionnelle pour première pierre, c'est de savoir si déjà tout jeune, enfant, vous aviez déjà des rêves par rapport à la planète et à l'environnement.
4: Alors j'étais un enfant très timide. Je suis toujours un enfant timide, mais de moins en moins quand même. Bah mes rêves étaient oui assez orientés déjà, enfin j'aimais beaucoup l'art, la musique, voilà, j'aimais pas tous les jeux d'enfants, enfin de garçons virils ou des choses comme ça, mais j'étais un peu dans les jupes de ma mère en fait, hein, née après, elle avait perdu un enfant, donc je pense qu'elle avait reporté toute son affection sur moi, une famille nombreuse, hein, j'étais le sixième d'une famille de sept frères et sœurs. Et je me sentais bien à la maison, en fait, beaucoup mieux qu'à l'extérieur. Voilà. Donc, effectivement, j'étais un enfant qui rêvait beaucoup, assez inhibé, assez dans ma tête, et bien à la maison, quoi.
3: C'était quoi pour vous l'environnement? Vous aviez quel regard sur ce qui vous entourait, la planète? Est-ce que c'était quelque chose qui vous parlait déjà à l'époque?
4: Oui, je crois, en essayant de remonter dans mes souvenirs. Je suis un enfant du Havre, au moment où le Havre s'est reconstruit. Enfin, je suis né en 62, c'était un peu la fin de la reconstruction, et j'ai beaucoup d'images, en fait, de chantiers, d'immeubles qui se construisent. Bon, c'est Auguste Perret, hein, qui avait œuvré là-bas. Enfin, des immeubles très classiques, en béton, assez imposants, et avec une matière qui me plaisait beaucoup, le béton. Je me rappelle que, tout gosse, vraiment, j'étais fasciné par le béton, par les petits cailloux, le béton désactivé. Je trouvais que ça ressemblait à des biscuits au sésame. J'adorais les biscuits au sésame. Et voilà, sinon, en bord de mer, enfin, voilà, j'aimais beaucoup les horizons, le port du Havre. Et je pense que ça m'a formé un petit peu quand même dans mon attrait pour l'espace, pour les grands espaces et aussi la matière.
3: La matière. Adolescent, vous aviez déjà envie d'être architecte ou vous aviez d'autres rêves à l'époque? Vous étiez quel type d'adolescent?
4: C'est venu très vite en fait, dès l'âge de 14 ans. J'étais très admiratif de ma sœur, c'était une artiste, elle dessinait très bien, elle jouait du piano à merveille. Et elle écrivait un journal intime que j'adorais aller dénicher sous son lit. Elle avait une grande emprise sur moi et bon, elle avait détecté mon goût pour l'art, pour j'étais bon en maths quoi, j'aimais bien la technique aussi tout ça. Elle m'a dit mais tu devrais être architecte. Ça a fait tilt dans ma tête et dès la troisième, la seconde, je m'orientais déjà vers le métier d'architecte.
3: Très bien. Donc une école directement dès l'obtention du bac, c'est ça, une école d'architecture?
4: Ouais, alors à l'époque, c'était à la fin des années 70, les écoles d'archi étaient très orientées, c'était pas 68 art, on faisait plus d'art, apparemment c'était quelque chose d'un peu vulgaire, enfin c'était très sociologie, anthropologie, etc. Et on m'avait conseillé de faire plutôt l'école polytechnique de Lausanne, donc j'ai pas pu avoir parce que j'avais eu une mention assez bien au bac seulement. Voilà, donc je me suis reporté vers l'école de Strasbourg, l'ENSAIS, après avoir fait une année de maths sup. Bon, ça m'a pas trop dérangé, j'aimais bien ça. Et ensuite, j'ai intégré l'ENSAIS, donc effectivement une école

0: le Bauhaus, enfin voilà, des architectures très très austères. C'était l'époque du postmodernisme que je trouvais ridicule. Donc pas tant l'architecture fonctionnaliste, etc., mais vraiment les architectures très assez austères. Bon, j'étais fasciné par les abbayes cisterciennes, par exemple. Je faisais des recherches là-dessus. Voilà, enfin, de cette époque, franchement, je peux pas dire que j'ai été formé à l'architecture par ça. C'est venu beaucoup plus tard dans mon exercice, on va dire,
1: d'architecte. Formé par l'architecture, pas à l'école, vous voulez dire, en soi, pas formaté, une vision qui n'était pas
0: déjà
1: figée.
0: Oui, c'est ça. Ouais, j'étais un petit peu extérieur au groupe, ouais. Et ma vision était assez personnelle, et c'est vrai que j'étais plutôt très critique, en fait, vers l'enseignement, et voilà.
1: Critique vers l'enseignement, c'est-à-dire que c'était un mode de pédagogie qui ne vous fonctionnait pas? Vous aviez vos propres modes d'apprentissage à vous?
0: Je peux pas dire ça, quand même, mais comme je vous ai dit tout à l'heure, c'était juste que je pense que j'étais vraiment un adolescent tardif, je le suis resté d'ailleurs très longtemps, et que j'étais plus attiré par la fête et par tout ce qui peut sortir du quotidien, j'étais pas un étudiant sérieux, on va dire, voilà. Et encore une fois, un regard assez extérieur, mais toujours très motivé par tout ce qui était artistique. Enfin, je pratiquais le modelage, par exemple, quelque chose que j'aimais beaucoup et qui s'est transformé par la suite par l'architecture de terre. En fait, je suis venu à la terre par les mains.
1: Est-ce qu'il y a eu des stages quand même, malgré tout, un apprentissage terrain, avant d'en arriver à expliquer un petit peu vos premières années dans le milieu de l'architecture?
0: Non, j'avoue que je fuyais un peu les agences d'archi, donc les stages, je les ai toujours faits hors les murs, genre archéologie, notamment dans une église cistercienne. Et en fait, à la sortie des études, bon, j'ai fait mon service militaire dans les pompiers de Paris, et je suis revenu au Havre. Et je me suis installé tout de suite à mon compte, justement. Enfin, je crois que j'ai fait un stage de un mois, une fois, dans une école, là, dans une agence d'archi. Bon, c'était pas intéressant du tout. Mais par contre, ce qui m'intéressait, c'était l'outil informatique. Ils étaient c'était les premiers au Havre, au début des années 80. Hein, c'était quand même vraiment la jeunesse de... On appelait ça la CAO, la conception assistée par ordinateur. Bon, ça m'attirait pas mal. Mais sinon, faire partie d'une structure, la hiérarchie, avoir un patron, non, ça, franchement, je fuyais ça. Donc, en fait, je me suis tout de suite installé à mon compte.
1: En préparant l'émission, vous m'expliquiez que les valeurs de la famille ont joué sur votre vision actuelle.
0: Alors, c'était une famille, mes parents étaient issus de milieux simples, comme on dit. Enfin, mon père... fils d'agriculteur, dont son père n'était même pas propriétaire de sa ferme, hein, métayer, comme on dit. Ma mère était infirmière, fille d'ouvrier. Par contre, ma mère avait une foi, enfin, elle était très, très pratiquante. Et donc, j'ai été élevé vraiment dans la foi chrétienne, que j'ai perdue depuis, mais j'en ai gardé quand même un grand respect pour les religions, même si je suis conscient que les religions, ça pose quand même beaucoup de problèmes. Mais elle était très attirée par Saint François d'Assise, donc la simplicité volontaire, le dialogue avec la nature, tout ça, hein, ça remonte au XIe siècle, mais XIIe siècle, mais c'était assez fondamental. Moi, ça m'a quand même beaucoup inspiré. C'était un premier pas vers la décroissance, on va dire, et un grand pas vers la décroissance, qui m'est revenu en fait beaucoup plus tard, mais. J'ai toujours, elle était écolo aussi, avant, un peu avant l'heure. Elle votait le premier Dumont dans les années 70. Donc oui, ça m'a quand même inspiré à la fois ses valeurs, mais je dirais de religion simple. Et il n'y avait pas de rigueur. C'était pas une ambiance, on va dire, pesante. Voilà, c'était plus une foi légère, sincère, enfantine presque. Et voilà, j'ai gardé quand même ce mysticisme de considérer la nature comme quelque chose de sacré, en fait.
1: Et votre premier

0: Job, votre première mission en tant qu'architecte, c'était quelque chose de sacré aussi?
1: Pas du tout. Non, j'ai fait beaucoup de trucs très techniques au départ, des blocs opératoires, des plateaux techniques. Je travaillais dans l'hospitalier en fait. Mais ça pendant plusieurs années, hein, j'étais devenu très très fort pour dessiner des blocs opératoires. J'aimais bien le côté, alors c'était pas créatif du tout, ça me manquait. Je compensais ça par le modelage ou voilà. Mais c'était la complexité en fait, c'est comme une partie d'échec quoi, un bloc opératoire ou une grande cuisine. J'ai fait des grandes cuisines aussi après, c'était un peu le même truc, des circuits propres et salles qui doivent pas se croiser, des ventilations très poussées.
0: Un besoin de technique, mais aussi de quelque chose d'aseptisé, peut-être, un petit peu?
1: Alors, c'était pas un besoin ni un attrait, en fait. J'aimais bien la complexité et résoudre des choses qui sont a priori, parfois il n'y a pas de solution, donc il faut passer à des compromis. Moi, j'aimais bien ça. C'était pas par choix, hein. C'est jeune architecte, sans contact, pas du tout du métier. Pas du tout de réseau, j'ai pris ce qui venait, il suffit de faire un projet, un deuxième, après très vite on est, j'ai pu me présenter à des concours, des choses, voilà, puis petit à petit ça a dévié j'ai fait une crèche, c'était un programme assez complexe aussi, et j'ai fait 14 crèches quoi, je suis devenu un peu spécialiste en fait des programmes avec un public sensible et pas autonome, donc la petite enfance, ensuite le grand âge et puis la psychiatrie, c'est venu après l'autisme, voilà. Donc ça m'a peut-être éveillé aussi à une architecture bien traitante où j'ai commencé dès que j'ai pu, j'ai mis du bois parce que voilà, j'étais quand même écolo dans l'âme. Alors un écolo un peu naïf quoi. Enfin, je croyais à la haute qualité environnementale, toutes ces démarches. On met du bois, des panneaux solaires. Et je mettais ça au service justement des ambiances bien traitantes pour les enfants, pour les personnes âgées, pour les autistes. Voilà, ça résonnait bien ensemble.
0: Et avant Archipel Zéro, on en parlera un petit peu plus tard, vous avez eu d'autres missions avec toujours cette vision et cette bienveillance dans la démarche?
1: En dehors du métier, non. J'avoue que, en fait, jeune adulte, donc j'avais rencontré ma femme à Strasbourg pendant les études. Je suis installé, donc c'était un parcours très. Je suis toujours avec. On a fait 4 enfants. Donc voilà, les 20 premières années de mon exercice, c'était un peu le tunnel. Hein. Enfin, j'étais plus papa que architecte, on va dire. Et puis j'avoue que après mes études un peu dilettantes, je me suis installé parce que je voulais pas être dans une agence, mais j'avais comme beaucoup de jeunes archis, j'avais le syndrome un peu le syndrome du, comment on appelle ça déjà?
0: Du, je sais pas, l'imposteur?
1: Oui, c'est ça, oui. Ouais, l'imposteur. Je me disais, mais je sais rien faire. Enfin, je veux dire, Donc je regardais en fait ma seule façon de c'était de regarder ce que faisaient les autres, donc je faisais comme les autres. Ils construisaient en béton, je construisais en béton, ils construisaient mal, je construisais mal. J'ai mis très longtemps à me sentir à l'aise en fait, j'ai peut-être mis 20 ans en fait à me sentir à l'aise. Donc pour répondre à votre question, non, enfin j'étais vraiment engagé dans mon métier, dans mon rôle de père, à essayer de maîtriser quelque chose qui me paraissait vraiment complexe, trop de choses à savoir, j'étais nul sur les chantiers, je savais pas y faire avec les entreprises, donc ça a mis longtemps, hein. J'ai mis 20 ans à me sentir à l'aise, et c'est peut-être là, une fois que je me suis senti à l'aise, que j'ai pu, c'est là où il y a eu un déclic, à un moment où j'ai pu revoir complètement ma pratique, me sentir capable de le faire, quoi.
0: Alors c'est assez étonnant puisque justement ici dans la série Première Pierre, dans cette série de podcasts, on a eu plusieurs témoins, plusieurs intervenants qui nous parlent de ce syndrome de l'imposteur et qui disent l'avoir vécu. Comment vous expliquez ce phénomène?
1: Je crois que les études d'architecture, même quand on les suit bien, on va dire, elles apprennent plus un regard, une démarche, et c'est très important. Enfin, c'est ce qu'il faut faire. Il faut déconstruire un peu l'imaginaire pour le reconstruire, et puis avoir cette démarche d'ouverture et de être capable de réinterroger un programme, etc. Mais techniquement, même en ayant fait une école comme l'ENSEIS, c'est vrai qu'on est très peu formé, quoi. Et puis surtout, il y a la conception, bon, encore qui qui peut se maîtriser assez vite, mais par contre, passer de la conception à la réalisation, quand on est tout seul, quand on est un gamin quasiment, face à des entreprises qui sont là avec leur logique, c'est normal, commerciale, elles sont là pour gagner de l'argent, bon, c'est quand même difficile d'arriver à maîtriser. Donc c'est pas étonnant hein, que les jeunes, en sortant de l'école... Bon, je pense que la meilleure façon de faire, c'est d'aller travailler en agence, d'être salarié, d'attendre d'avoir... Et puis, si possible, de parcourir un peu tout l'horizon de la pratique, de l'esquisse jusqu'à la réception des travaux, avant de s'installer à son compte. Ça devrait toujours être comme ça, évidemment. Moi, franchement, je me suis projeté dans un truc que je maîtrisais pas du tout. Mais...
0: Alors, vous parliez de votre amour pour le béton tout à l'heure, c'est bien ça ? Et puis ensuite, un autre grand amour, le bois. Comment est-il arrivé dans votre vie ?
1: Bah, le bois, assez vite, en fait, hein, parce que j'étais j'ai toujours été écolo dans l'âme. Dès que j'ai pu construire en bois, j'ai construit en bois. Donc c'est venu assez vite, hein, avec les crèches. Voilà. Enfin, le fait de construire des crèches, bon, c'est des petits bâtiments qui sont souvent isolés, qui ne sont pas forcément dans des immeubles, etc. Donc là, ça s'est imposé, pour moi, très naturellement, quoi, le bois. Alors, j'avais pas forcément un amour du béton, c'était plus là, parce que j'étais petit au Havre, et puis il y avait cette matière, c'est vraiment un amour pour la matière.
0: C'était une image, parce que vous parliez des biscuits, le béton,
1: les biscuits, qui ressemblait aux biscuits. Et, quand j'ai eu ce déclic, bon, qui lui est arrivé, il y a pas si longtemps, hein, c'était une douzaine d'années, bon, j'ai eu un écœurement, en fait, je me rappelle ce qui a déclenché ça, c'est quand j'ai appris, que la masse des choses construites sur Terre dépassait la masse de tout le vivant sur Terre. Si on compte tout, hein, du plancton jusqu'aux éléphants, les plantes, les arbres, l'humus, enfin tout, les microbes. Les... Voilà, l'homme a construit en masse plus que ce que le vivant représente en masse sur Terre. Ça m'a mis par terre. Enfin, je me suis dit, c'est pas possible. Et je participe à ça. Et je participe énormément à ça. Parce que l'architecte, toutes les matières qui, à travers ses projets, nécessité d'extraction, tous les déchets qu'il produit, le fait de mal construire, mal isoler, etc. Bon, tout ça, c'est et puis même participer à des programmes qui divisent les fonctions sur le territoire, qui nécessitent des transports, enfin tout est lié, quoi. Et là, je me suis dit, c'est pas possible. Et je me suis politisé. J'ai choisi, c'est la décroissance. Revenons un petit peu peut-être à ce côté mystique lié à Saint François d'Assise dont j'ai parlé, mais bon, c'est pas ça qui a été le porteur. Mais voilà. Donc là, il se trouve que c'est à un moment où j'avais fait une formation diplômante de 15 jours sur l'éco-construction qui descendait assez profond dans tout. Hein, c'était 2 jours par semaine pendant presque un an. Et il y avait un mémoire à écrire, et je me suis dit, je vais en profiter, je vais écrire le mémoire, l'architecte objecteur de croissance. Comment concilier, en fait, la nécessité d'arrêter cette croissance, mais de continuer à exercer mon métier.
0: L'architecte objecteur de conscience. Donc c'est
1: de croissance,
0: oui, justement. C'est un jeu de mots, objecteur de conscience. On peut le retrouver, il est publié.
1: Non, je ne l'ai jamais publié, mais je peux l'envoyer à qui
0: veut. On va le publier sur Bâti Radio, du coup.
1: D'accord, ouais. Oui, il y a une douzaine d'années, il est sans doute une mise à jour serait intéressante, mais en fait, tout ce que j'ai écrit dedans correspond exactement à ce que je fais maintenant, quoi. C'est d'abord ne pas construire, ne pas démolir. Alors évidemment, pour un architecte, c'est un peu se tirer une balle dans le pied, mais en fait, non. Enfin, il y a plein de façons de faire. Alors ne pas construire, c'est, on va dire, c'est une boussole. C'est surtout ne pas démolir, et puis c'est construire le moins et le mieux possible avec l'idée de construire qu'avec des matériaux locaux, donc à faible énergie grise. La terre crue, c'est comme ça que je suis revenu à la terre crue. La paille, toutes les fibres locales, le bois local, et les matériaux de réemploi. Voilà, ça c'était il y a 12 ans. Alors c'est vrai que les matériaux de réemploi, on n'en parlait pas du tout à l'époque, et c'est... Mais ça, c'était vite dit, on va dire, parce que après revoir sa pratique avec ces orientations, bon, ça a été compliqué. C'est-à-dire qu'il faut dire non, il faut apprendre à dire non, trier petit à petit dans ses projets, parce que avec 4 enfants, il n'était pas question que je sacrifie la famille à une philosophie. Mais donc c'était de petit à petit, en fait, c'est par petits pas. Et maintenant, je peux dire que j'ai la chance de travailler que sur des programmes très enthousiasmants qui correspondent à ça. Donc il y a cette façon de construire, mais aussi de façon inclusive, participative, quoi, aussi bien au niveau de la conception que de la réalisation, d'où les chantiers participatifs, dont je laisse toujours une place sur tous les chantiers pour diffuser, pour faire venir des jeunes architectes ou des étudiants, mais pas que, enfin les habitants du quartier, les utilisateurs, etc., pour construire ensemble.
0: Donc on peut dire qu'il y a eu cet élément déclencheur le fameux « j'en ai marre, je ne peux plus faire comme ça ». On le situe à peu près il y a environ une quinzaine d'années, c'est ça?
1: Une douzaine d'années. Ça correspond à la date de la mort de ma mère. Je ne sais pas si ça a un rapport. Mais mon père était décédé 10 ans avant. Et d'un seul coup, oui, à 40 ans, 20 ou 45 ans, même plus, se retrouver orphelin, bah, je ne sais pas, il y a quelque chose qui se passe aussi. Hein, une espèce de... Bon, il y a le deuil, bien sûr, mais il y a aussi une forme de liberté, quoi. On n'est plus le fils. on est soi tout seul, enfin, père, tout ça, mais je pense que peut-être ça m'a donné plus de liberté, ouvert les yeux, je sais pas si ça mérite une analyse, mais en tout cas, c'est peut-être un hasard, mais en tout cas, c'est en même temps, ça s'est passé en 2010.
0: Alors ce n'est pas que d'Ipien, c'est aussi très concret, puisque vous avez ensuite voulu créer votre propre structure avec ces fameux mots forts comme le low carbone, notamment, etc. Vous allez nous en parler un petit peu plus en détail. Vous aviez une âme d'entrepreneur ou c'est venu au fil de l'eau, au fil de l'expérience?
1: Bah, entrepreneur, oui, je pense. Enfin, c'est surtout être libre. Enfin, ne pas dépendre d'une hiérarchie, d'un patron. Entrepreneur, je pense que je dois avoir ça au fond de moi, mais j'aime pas être patron non plus. Hein. Enfin, franchement, moi, j'aime bien être plutôt un élément dans un groupe, inspiré, travailler ensemble. Quoique, je suis quand même assez solitaire. J'aime bien aussi travailler tout seul, en fait. Voilà, entrepreneur, non, je me définirais pas comme entrepreneur, en fait.
0: Mais vous l'avez quand même fait. Vous avez créé, oui, vous avez fondé.
1: Non, en fait, j'ai rebaptisé mon agence. Hein. Moi, je suis en libéral toujours. Hein. C'est Frédéric Denise, architecte, avec un S quand même. Et puis, j'ai décidé de m'appeler Archipel Zéro. Voilà, parce qu'on avait créé un lieu, en fait, avec deux autres archis, bon, qui partageaient pas du tout ma pratique, qui s'appelait Archipel. Et c'est venu ensuite avec le projet Hangar Zéro, enfin l'idée du zéro, quoi. Zéro carbone, zéro déchet, zéro exclu, zéro béton, zéro tout ce qui n'est pas bien. Voilà. Donc je me suis dit, je reprends Archipel, je rajoute zéro.
0: Et voilà. La vérité est vraie, on est vraiment dans le zéro, ou parfois c'est difficile.
1: Le zéro, c'est un absolu, enfin non, bien sûr que non. C'est un cap, c'est une boussole, c'est une direction. La direction est importante, le chemin aussi, mais oui, c'est le mieux possible, quoi. Enfin, c'est comme ça que je définis la radicalité. La radicalité, bon, c'est être à la racine des choses et en fonction de ça, bien analyser et faire le mieux possible, le mieux qu'on puisse faire, quoi. Sans concession. Pour moi, c'est ça le zéro. Enfin, l'approche du zéro.
0: Donc, pas de compromis avec Archipel Zéro. En tout cas, on fait le mieux qu'on le peut.
1: Ça.
0: Et aujourd'hui, quels sont vos chantiers, vos projets coup de cœur, justement, sur lesquels vous travaillez actuellement ou déjà réalisés?
1: Ils sont tous coup de cœur maintenant, parce que je vous disais, j'ai la chance maintenant d'être reconnu, voilà, dans cette pratique, et au final, je ne fais que ça. On va dire, celui qui m'a permis de le plus expérimenter, c'est le Hangar Zéro. Bon, lui, il a une place à part, parce que on avait répondu, en fait, les objecteurs de croissance. On avait organisé Alternativa Le Havre en 2015. C'était au moment de la COP21. Le principe, c'était de rendre visible, en fait, toutes les alternatives concrètes qui existent déjà sur les territoires. Il y en a eu 150 en France, dont nous, on avait lancé Alternativa Le Havre. Moi, je m'occupais du quartier éco-construction, du village des alternatives. C'était un truc qui a duré un week-end, quoi, mais qui a demandé 6 mois de préparation. Et notre boulot, c'était de mettre en lien toutes ces alternatives qui existaient déjà dans tous les domaines, quoi. L'agriculture, permaculture, le système d'échange libre, l'éco-construction, les monnaies locales, Voilà, enfin tout ce qui exprime un peu cette transition, tout ce qui constitue la transition issue des citoyens. Le but des alternatives, c'était ça, c'était de montrer qu'on n'attend rien des États, on n'attend rien qui vienne d'en haut, mais que
0: c'est
1: cette
0: à
1: transition,
0: la portée de tout le monde.
1: Voilà,
0: en fait.
1: Elle est déjà en route. Il suffit de la rendre visible et puis mettre en lien. Et en fait, bon, à la fin du week-end, on s'est dit, bah mince, enfin c'est dommage quand même, c'est fini. Donc on a cherché un lieu pour pérenniser le village des alternatives, et c'est à ce moment-là où il y a eu réinventer la scène, l'appel à manifestation d'intérêt, auquel on a répondu sur le hangar O, qui est sur le port du Havre, juste entre le centre-ville et le port, pour y faire le village des alternatives. Et c'est comme ça, bah, on a gagné. C'est comme ça qu'est le hangar O qu'on a rebaptisé Zéro. Vous savez pourquoi. Et en fait, bon, c'est un lieu dans lequel je suis à l'origine, en fait, je suis dans le collectif qui a proposé le projet, et j'en suis l'architecte, donc c'est un lieu de, enfin, beaucoup de liberté où je peux expérimenter tout ce que j'ai envie d'expérimenter, bien sûr, si tout le monde est d'accord, mais pour l'instant, on me laisse plutôt faire. Donc, c'est là où on construit vraiment avec ce qu'on a sous la main, donc essentiellement des matériaux de déconstruction, enfin, des matériaux de réemploi, des déchets, de la terre, de la paille, du bois de réemploi, enfin, tout ça. Et ensuite, bah, il y a eu d'autres projets comme la ferme des possibles à Stein. Bon, ça c'est un projet qui m'a rendu un petit peu, enfin, visible en fait, surtout en région parisienne, ce qui m'a amené à pouvoir répondre à des concours comme la Maison de l'environnement à Épinay-sur-Seine, un bâtiment zéro béton, tout en bois francilien. Enfin, il n'est pas encore en construction. Là, on est en train de lancer l'appel d'offres.
0: La ferme des possibles, en quelques mots. Pour ceux qui ne connaissent pas.
1: La ferme des possibles, donc c'est une ferme périurbaine. C'est le maître d'ouvrage Nova Edia, qui est une coopérative dont le but principal, c'est l'insertion des jeunes des quartiers. Hein, c'est à Stein, dans le 93. Et par l'agriculture urbaine, donc de la graine à l'assiette, toutes les activités de l'agriculture, de la germination, la récolte, la préparation de repas, la livraison de repas, etc. Et ils souhaitaient un bâtiment en lien avec la permaculture, qui est un peu leur pratique. Donc un bâtiment qui se construit avec les ressources du territoire, dont les matériaux de réemploi. Voilà. Ils avaient fait appel à Bellastock, et Bellastock ne pouvait pas faire la maîtrise d'œuvre, donc m'ont proposé d'être le maître d'œuvre. Voilà. Ils me connaissaient par le biais du hangar zéro, enfin des choses comme ça. C'est un petit milieu. Et voilà comment j'ai eu ce projet, dans lequel on a été très loin, hein, dans le bioclimatisme, avec des matériaux de réemploi. Enfin, c'est un bâtiment qui est un petit peu connu par sa grande façade, tout en menuiserie de réemploi, issue d'Épinay-sur-Seine, donc juste à 3 km. Donc là, c'est vraiment des ressources du territoire qui permettent, bah, justement de chauffer un bâtiment de façon totalement passive. Un mur trombe en BTC, en briques de terre crue, comprimée. Sinon, bah, toutes les isolations sont en paille, recouvertes de terre, avec des enduits de finition faits avec la terre du terrain, qui ont fait l'objet de grands chantiers participatifs. Hein. Il y a eu plus de 150 personnes qui ont participé, qui sont venues de toute la France pour faire des enduits décoratifs, sur lesquels on a fait des empreintes de feuilles du terrain. Enfin, c'est beaucoup amusé.
0: C'est assez expérimental aussi, comme un grand labo.
1: Oui, alors c'est très technique aussi, hein, parce que le rez-de-chaussée, c'est un bâtiment de 2000 m2, et le rez-de-chaussée, c'est 1000 m2 de laboratoire culinaire. En fait, il y a une grande cuisine, des laboratoires de préparation, fruits et légumes, tout est réfrigéré à 13 degrés avec des chambres froides, donc c'est un gouffre énergétique. Donc dans l'approche, j'ai voulu faire en sorte que l'énergie du froid, en fait, ça crée du chaud. Derrière les frigos, il fait chaud, hein. On essaie d'utiliser la chaleur fatale pour chauffer les bureaux, les espaces de formation qui sont à l'étage. Donc voilà, c'est le mieux qu'on puisse faire. C'est-à-dire, on a un programme qui nécessite de la réfrigération, qui, juste à preuve du contraire, peut pas être obtenue de façon passive, et surtout avec un marquage, quoi. Enfin, il faut rester à 13 degrés, il faut prouver au service vétérinaire que toutes les denrées ont bien... Voilà, donc ça, c'est pas possible, on est obligé d'utiliser des grosses machines. Donc là, en l'occurrence, c'est une thermofrigo-pompe, une pompe à chaleur qui produit du froid, mais en même temps, elle produit le chaud, on va dire, gratuitement. Voilà.
0: Pour ceux qui nous écoutent et qui commencent à aller un peu plus loin dans leur vision, qui ont eu, comme vous, cet élément déclencheur, qui veulent changer leur pratique, mais ne savent pas par quoi commencer, qu'est-ce que vous pourriez leur adresser? C'est l'une de nos dernières questions. Qu'est-ce que vous pourriez leur adresser comme conseil?
1: D'y aller à petits pas. On peut pas, enfin, quelqu'un qui a déjà son réseau, bon, il va pas du jour au lendemain dire à ses clients, non, moi, je veux plus faire de béton, etc. Enfin, donc, c'est y aller pas à pas. C'est de se former. Bon, il y a plein de formations, hein, sur le bas carbone, sur le bioclimatisme, les matériaux, voilà, à faible énergie grise, les matériaux de réemploi. Il y a des formations aussi. C'est de participer aussi à des chantiers participatifs. Moi, je les invite à nous rejoindre au Hangar Zéro. C'est un chantier participatif permanent. Je passe beaucoup de temps à orienter les consoeurs et les confrères qui veulent ça, quoi. Enfin, je considère, bon, je suis plus militant qu'architecte maintenant, donc en fait j'utilise mon métier pour essayer de faire bouger les lignes, changer les choses et transformer un peu les pratiques, donc qu'ils n'hésitent pas à me contacter,
0: on peut vous contacter ou Ecopolis éventuellement.
1: Oui, bien sûr.
0: C'est noté. Alors, pour terminer, la dernière question encore une fois traditionnelle, est-ce que vous avez une muse, un mentor qui vous a inspiré tout au long de votre parcours, au début peut-être aussi?
1: Alors, tout au début, non. J'avoue que j'étais pas, comme je vous l'ai déjà expliqué, je vais pas revenir là-dessus. Mais quand j'ai changé ma pratique, j'étais assez inspiré par Hassan Fathi, qui est un ingénieur égyptien qui est né en 1900. Il est mort depuis, mais il s'occupait de construire pour le ministère de l'Éducation nationale. Il a reconstruit un village tout en briques de terre. Enfin, vraiment, c'est un bouquin magnifique qui s'appelle Construire avec le peuple. Et je me suis reconnu en fait dans cette façon de faire, enfin de dépasser un peu le rôle du maître d'œuvre, mais d'aller plus loin, enfin dans sourcer les matériaux, trouver les compétences localement. Enfin, c'est vrai, quand on travaille la terre dans une région qui n'est pas une région de terre, où travailler les matériaux de réemploi avec des entreprises, bah, elles sont assez peu nombreuses. Bon, donc en fait, on est obligé d'avoir une stratégie, on va dire, très à la recherche de toutes les compétences, de développer un réseau. Bon, c'est ce qu'il a fait pour reconstruire en briques de terre crue, comme ça se faisait dans l'Antiquité en Égypte. Il a réexhumé ses pratiques. Donc ça m'a beaucoup inspiré. Et puis au moment où j'ai commencé à m'intéresser au mouvement de la décroissance, il y a Serge Latouche, petit traité de la décroissance sereine, qui est une bonne entrée pour comprendre un peu ce que c'est que la décroissance.
0: Petit traité de la décroissance sereine.
1: C'est ça. Ouais, ça date de il y a une quinzaine d'années, mais c'est très bien pour comprendre l'idée, la philosophie. Qui n'est pas un truc délirant. Hein. Pour moi, c'est la seule chose raisonnable, en fait, à commencer. Je sais bien que décroissance, c'est un gros mot, mais c'est exprès que c'est un gros mot, c'est pour qu'il ne soit pas récupérable. On appelle ça le mot au but. Et sinon, sur les matériaux de réemploi, il y a Jean-Marc Wiggins, qui est ingénieur aussi, prof à l'école à l'ENSAM, l'école d'archi de Marseille, qui s'appelle La poubelle et l'architecte. C'est une façon de s'ouvrir l'esprit aux matériaux de réemploi par la poésie, l'anthropologie, la thermodynamique. Enfin, c'est vraiment un petit traité qui est très inspirant sur les matériaux de réemploi et ce que ça porte, en fait. Les matériaux de réemploi, c'est pas uniquement pour construire moins cher et pas produire de déchets, c'est aussi redonner une dignité à la matière, faire un lien entre le passé, le présent et l'avenir à travers la matérialité. Enfin, tout ça, il en parle très très bien.
0: Donc le passé, le présent, l'avenir, tout en militant, comme le raconte la chanson qui vous ressemble, on en parlait tout à l'heure, qui s'appelle...
1: Bella Ciao.
0: Je ne sais pas si on pourra passer un extrait, mais en tout cas, on note que c'est aussi une chanson qui vous ressemble et qui vous inspire, qui inspire votre parcours au-delà de la première pierre posée. En tout cas, merci à vous pour ce témoignage très complet. Et puis, c'était Première Pierre. Merci Frédéric Denise.
1: Merci Laurence de m'avoir invité.

0: j'entends.
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2: Bonjour à tous. La canicule continue de gagner du terrain en France. 60 départements sont placés en vigilance orange ce samedi. Météo France prévient que certains pourraient même basculer en rouge dès demain dimanche. Lundi pourrait même devenir la journée la plus chaude jamais enregistrée dans le pays, tout mois confondu, avec un épisode comparable par sa durée et son intensité à la canicule de 2003. Face à la situation, le gouvernement a activé un centre interministériel de crise, lui. Les conséquences en effet se multiplient. Des oraux du bac ont été reportés dans 5 académies. Plusieurs villes ont annulé leur fête de la musique et d'autres comme Nantes fermeront leurs écoles publiques lundi et mardi après-midi. Un avion de tourisme s'est lui écrasé hier après-midi dans un champ sur la commune de La Baule, faisant 2 morts. Le drame a enflammé une partie du champ en question, mais l'incendie a pu être rapidement éteint par les secours qui ont mobilisé tout de même 63 pompiers et 29 engins. Jean-Luc Mélenchon a lui salué une victoire pour les libertés publiques. La justice a suspendu l'interdiction du concert organisé par la France Insoumise pour la fête de la musique à Paris demain. Le préfet de police avait interdit l'événement en invoquant des risques de troubles à l'ordre public lié notamment à la présence de personnalités comme Assa Traoré ou encore le rappeur Medina. Après la première demi-finale disputée hier soir qui a vu Toulouse écraser le Racing 92, place au second choc du top 14 ce samedi. Montpellier et le Stade français se retrouvent à 21h05 à Marseille pour une place en finale du championnat de France. Les Héroultais qualifiés directement grâce à leur deuxième place tenteront de faire parler leur fraîcheur. En face, le Stade français arrive en confiance après son succès en barrage. Une soirée décisive dans la course au bouclier de Brennus. Et puis mondial de foot, le Maroc et le Brésil ont respectivement battu l'Écosse et Haïti cette nuit, alors que la Turquie, battue par le Paraguay, est déjà éliminée. Quelques heures auparavant, les États-Unis se sont octroyés le ticket pour les 16e de finale en dominant les Australiens. 2 matchs au programme de la Coupe du Monde ce samedi. À 19h, les Pays-Bas retrouveront la Suède. À 22h, ensuite, l'Allemagne affrontera la Côte d'Ivoire dans le groupe E. Les Allemands partent favoris, mais devront se méfier d'une équipe ivoirienne capable de bousculer les grandes nations. C'est la fin de cette édition. Merci de l'avoir suivie.

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1: Bonjour à tous. Un avion de tourisme s'est écrasé hier après-midi dans un champ sur la commune de La Baule, faisant deux morts. Parmi eux se trouvait Claude Guillemot, cofondateur avec ses quatre frères de la société Ubisoft et propriétaire de l'appareil. Le dirigeant breton était attendu ce week-end à La Baule pour un rassemblement de plus d'une centaine d'avions. L'autre passager serait un instructeur de Rennes. Alors que la France entre dans une période caniculaire qui s'annonce étendue, durable et intense, 60 départements sont en vigilance orange canicule aujourd'hui et demain. 10 départements du centre et du nord-est le sont, eux, pour risque d'orage. Après une journée étouffante demain, lundi, rien ne va s'améliorer puisque Météo France prévoit des températures moyennes sur l'Hexagone qui pourraient atteindre le niveau de la journée la plus chaude jamais mesurée dans le pays, tout mois confondu. De nombreux événements prévus ce week-end ont d'ores et déjà été annulés, eux, à travers le pays et notamment à Paris, où la mairie a décidé d'ouvrir les parcs et jardins 24 heures sur 24. Lui a conclu son discours avec les mots « Bruno président ». Boualem Sansal était présent au premier meeting présidentiel du candidat Bruno Retailleau ce samedi. L'écrivain y a notamment affirmé que le président des LR était le héros de la prison où il avait été incarcéré en Algérie, en référence au bras de fer qu'il avait engagé contre Alger. En dépit du cessez-le-feu annoncé hier, des frappes israéliennes dans la région de Nabatillé, dans le sud du Liban, ont fait au moins 16 morts aujourd'hui. Un peu plus tard, 7 personnes sont mortes dans une frappe dans la région de Saïda, plus au nord. L'armée israélienne divisée, le Hezbollah, qui affirme avoir attaqué les forces israéliennes qui tentaient une infiltration. Résultat, en début d'après-midi, l'Iran a dit fermer le détroit d'Hormuz en réaction à ces frappes israéliennes. Football. Après la qualification des États-Unis en 16e de finale et la victoire marocaine cette nuit, la Coupe du Monde se poursuit ce samedi avec deux affiches au programme de la soirée. À 19h, les Pays-Bas affrontent la Suède dans le groupe F. Les Néerlandais visent une première victoire après leur nul face au Japon, tandis que les Scandinaves veulent confirmer leur large succès contre la Tunisie. À 22h ensuite, l'Allemagne défiera la Côte d'Ivoire pour la tête du groupe E. Et puis dans la nuit, l'Équateur sera opposé à Curaçao à 2h.
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3: La transformation de la société française depuis les 30 dernières années a été radicale. La ville ne semble plus adaptée. Les habitants ne supporteraient plus ces nuisances et rêveraient d'une ville à la campagne. Selon un récent sondage, 65% des citadins ont envie de fuir la ville. Pourtant, vivre dans la ville dense est le mode de vie le moins destructeur pour l'environnement. Mais la densité a ses limites. Comme le disait Mirabeau, les hommes sont comme les pommes. Quand on les entasse, ils pourrissent. Alors comment réconcilier le citadin avec son environnement? Réinventer la ville? Innover pour une ville plus désirable? Ou réparer la ville, la soigner, l'aménager pour mieux affronter les crises? Pour en débattre, Nicolas Ledoux, PDG d'Arcadis France, auteur du livre « Réinventer la ville » et Sylvain Grisot, co-auteur du livre « Réparons la ville ». Bonjour et bienvenue sur Prisme. Bonjour, et au sommaire de cette émission, nous allons d'abord avoir un édito romantique de David Trottin. Bonjour David.
4: Bonjour.
3: Ensuite, nous aurons une carte blanche qui aujourd'hui est accordée à Catherine Sabat. Bonjour Catherine.
5: Bonjour.
3: Donc, vous êtes déléguée générale de l'IDEAL, l'Institut des Hautes Études pour l'Action dans le Logement. Ensuite, nous irons interviewer une habitante qui est une Parisienne qui est partie vivre à Tours et qui nous fera un peu raconter sa nouvelle vie. Et enfin, l'agenda tout aussi amoureux des événements à ne pas manquer avec Dominique Bourret, président d'honneur de la Maison de l'Architecture.
6: Bonjour.
3: Nicolas Ledoux, vous êtes urbaniste de formation, président d'Arcadis France, une société de conception, d'ingénierie, de conseil, de conduite de projet et de transport. Vous avez été développeur des grands projets innovants, donc Réinventer Paris, Inventons la métropole du Grand Paris, candidature Paris 2024, Nantes Métropole Master Plan 2030, donc vous avez beaucoup d'expérience sur ces sujets-là. Et vous avez également piloté et initié des projets emblématiques à Paris en région, donc le pilotage stratégique des projets de la SGP, le plan climat du Grand Paris, le stade de l'OL, et j'en passe, hein, des villes intelligentes et métropoles. Vous êtes donc l'auteur du livre « Réinventer la ville » qui vient de paraître aux éditions du Cherche Midi. Bonjour.
4: Bonjour.
3: Sylvain Grisot, Vous êtes aussi urbaniste et fondateur de Dixit.net, une agence de conseil et de recherche urbaine résolument engagée dans la transition et la fabrique de la ville. Conférencier, enseignant et chercheur, vous êtes également l'auteur du Manifeste pour un urbanisme circulaire aux éditions Apogée qui était publié en 2021 et dans lequel vous avez invité des acteurs de la ville à faire la transition, à parler de la transition pour la ville frugale, proche, résiliente et inclusive. Et vous êtes co-auteur avec Christine Lecomte, présidente de l'Ordre National des Architectes, du livre « Réparons la ville » qui vient également de paraître aux éditions Apogée. Bonjour.
4: Bonjour, merci de me recevoir.
3: Pour commencer, David Trottin, La Saint-Valentin vous a beaucoup inspiré ce mois-ci.
5: Ah oui, février, c'est le mois de l'amour. Alors, on va parler du couple et des problèmes de couple. Un vieux couple, celui de la ville et de ses habitants. Bon, c'est une histoire qui dure, mais qui en même temps est en crise. Les causes en sont plurielles. On va dire qu'il y a le problème de désir. La campagne est plus verte. D'argent, la ville coûte trop cher. De projets en commun, ville, habitants, environnement, c'est un peu je t'aime moi non plus. Toutes ces questions qui animent les réflexions sur la ville sont accélérées depuis les deux dernières années par le Covid et ses restrictions, qui font ressortir les défauts plus que les qualités de la relation. L'équilibre entre contrainte et bonheur est fragile. Les métropoles si attirantes par leur intensité urbaine, leur vie sociale, leurs emplois deviennent terriblement déprimantes quand la vie se met en pointillé comme durant ces deux dernières années. Appartements trop petits que l'on paye une fortune, qui ne sont acceptables que si la vie est ailleurs, dans les cafés, sur les terrasses, au spectacle, au travail, au parc. Mais quand les studios ou le T2 se transforment à la fois en lieu de travail, de vie, de détente, en école et en lieu de dispute, on se pose clairement la question sur le sens de sa vie et sur le sens de la ville.
3: Alors, la séparation est proche, on va se quitter?
5: C'est pas sûr, parce que ville et habitants, on pourrait appeler ça une comédie de remariage. On est au bord du divorce en permanence et on cherche à se reconquérir, on se raccroche à tout. Les psychothérapies, les sortilèges, même les envoûtements. Et c'est pour ça aujourd'hui qu'on reçoit deux spécialistes qui promettent le retour de l'être aimé. Il y en a beaucoup qui ont cette envie de proposer des solutions. Et aujourd'hui, nous avons le marabout Ledoux et le professeur Grisot qui, chacun avec son analyse et ses solutions, pour sortir de notre relation toxique. Ils offrent un accompagnement pour se libérer des schémas anciens afin de reconstruire une complicité, pour faire alliance avec son partenaire. Car la thérapie, c'est un moment de vérité, de partage, où l'objectif est de transformer une crise en un lien durable de confiance, réapprendre à parler de l'intime. Donc, d'un côté, on va réinventer la ville. C'est un concept un peu psychomode, comme changer de vie, changer de coiffure. C'est redonner du peps à sa relation, de la nouveauté, mélanger les genres, les partenaires, les usages. Densité et nature, travail et détente, privé et public, en gros le feu et la glace. La liste des fantasmes acceptables est longue de ces éléments opposés qui, une fois mêlés, seront une source de nouvelle intensité. Mais au final, les projets lauréats, ces APUI, appel à projets urbains innovants, lancés en 2015 en fanfare à Paris, sans être déceptifs, ne sont pas si waouh que cela. Parmi ceux réalisés, on a un joli bâtiment de Manuel Gautran avec des jardinières en façade, un hôtel particulier transformé en philanthro-lab. Bon, ça vend plus de rêves que coworking, ou la transformation corporate de l'ancienne préfecture de Paris en hôtel de luxe, crèche, bureau, logement. C'est pas une révolution, cette réinvention. Les opérations les plus disruptives, comme on disait à l'époque, sont un peu enlisées, et ça pour un certain temps. Je ne parlerai pas de réinventer la métropole du Grand Paris et ses méga-projets greenwashés en troisième couronne, de réinventer la Seine avec ses ponts habités qui ont fait plouf, et pour finir, de réinventer les sous-sols, peut-être l'aboutissement conceptuel du plan marketing pour tenter de refouiller les invendables des domaines en y mêlant quelques pépites. Bon, fin de la caserne commerciale et du salon de l'érotisme urbain. Enfin à Paris, car notre beau pays jacobin, où il n'est de Montbec qu'à la capitale, l'expérience perdure. En région notamment, il y a Angers, il y a Toulouse, parmi celles qui sont en cours. Seconde possibilité, donc assez opposée, mais aussi particulièrement intéressante, réparer la ville. C'est sérieux, c'est une vraie thérapie, on la joue mollo, réunion de copro, on fait le minimum, c'est réaliste et vertueux, on dépense pas trop d'argent, donc pas trop de carbone. Car attention, réparer, il faut réparer sans transformer. Sinon, c'est un autre problème. Si la ville réparée devient trop attirante, si elle se gentrifie, s'offre à de nouveaux habitants, repoussant plus loin ceux qui avaient pu être là parce que c'était cassé. Bon, bref, c'est pas simple les histoires d'amour.
3: Merci David, très beau édito. Nicolas Ledoux, dans votre livre, vous semblez partir du constat que les citadins sont fâchés avec leur ville, comme l'évoquait à l'instant David Trottin.
6: Oui, tout à fait. Je pense que le désamour n'a jamais été aussi fort qu'aujourd'hui. Alors, on n'a pas encore divorcé, mais beaucoup par contrainte. D'ailleurs, il y a un parallèle aussi intéressant avec le couple. Il y a aussi des couples qui se séparent, mais qui sont obligés de vivre sous le même toit. Mais je pense que pour nombre de citadins, et je parle de la très grande ville dense, parce qu'après, on parlera peut-être du cas de Tours, mais pour la très grande ville dense, le désamour, il est là. Toutes les enquêtes d'opinion le montrent. Les soldes migratoires sont très majoritairement déficitaire. Donc les gens fuient la ville, ceux qui restent le sont souvent par contrainte. Et évidemment, le premier confinement a été un peu le point d'apogée de ce phénomène-là, où dès qu'on a dit aux gens, vous serez contraints de rester chez vous pour tout y faire, le premier réflexe, pour ceux qui en avaient les moyens ou la possibilité logistique, ça a été de fuir ces très grandes villes.
3: Alors, votre livre est magnifiquement illustré par Benjamin Adam, très coloré. Parce que vous pensez qu'il faut séduire, alors à la fois par votre livre et puis la ville, est-ce qu'il faut séduire pour la rendre désirable, pour reconquérir le cœur des habitants?
6: Le parti pris de ce livre, c'est vraiment l'optimisme urbain. C'est de prendre des exemples

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1: Bonjour et bienvenue dans l'émission Green Solution, émission coproduite par Radio Immo et Construction 21. Aujourd'hui, j'ai le plaisir d'accueillir Clément Durosel. Bonjour.
2: Bonjour.
1: Vous êtes le fondateur associé de WAO Architecture. Et nous allons parler ensemble d'un projet, le projet Javelot, que vous allez nous présenter justement, qui a participé à la deuxième édition des trophées bâtiments circulaires. Alors déjà, avant toute chose, est-ce que vous pouvez nous présenter votre cabinet ?
2: Bien sûr, donc je m'appelle Clément Durosel, effectivement, et on a fondé WAO Architecture il y a un peu plus de 10 ans maintenant, il y a 11 ans, avec Mine Nguyen. Donc c'est une agence d'architecture parisienne. On s'est rencontrés avec mon associé dans un bureau d'études, un bureau d'ingénieurs, qui nous a donné un goût particulier pour les matériaux, la fabrication et le rapport entre les deux.
1: Donc déjà, c'était avant la création, ça.
2: Ça, c'était avant la création, ouais. Après, on a créé donc WAO, et on travaille sur pas mal de projets de rénovation urbaine, de rénovation de bâtiments, d'adaptation aux données et aux sujets environnementaux et thermiques actuels. voilà. Et puis, on a assez rapidement après la création fondé en parallèle de l'agence d'architecture un Fab Lab. Donc un Fab Lab, c'est un laboratoire de fabrication, un lieu collaboratif, un tiers-lieu collaboratif avec des outils traditionnels de fabrication et des outils numériques.
1: D'accord.
2: Voilà. Et dans lequel on a installé nos locaux. Donc on avait le locaux d'architecture, de conception réellement de projet. Et puis après, l'atelier qui était partagé avec d'autres personnes, mais qui nous servait aussi à prototyper, à faire des maquettes, à expérimenter la mise en forme des matériaux au service du projet d'architecture.
1: Donc deux lieux en un, au final, donc qui ont servi pour le projet Javelot. Alors est-ce que vous pouvez nous présenter ce projet ?
2: Alors, juste en introduction, en fait, ce lieu de fabrication, c'est un lieu de fabrication numérique et la fabrication numérique a tendance à créer pas mal de déchets, pas mal de chutes. Et cette question-là nous a donné le goût ou l'intérêt pour comment utiliser au mieux les matériaux, leur donner une seconde vie, voire une troisième vie dans la création d'espaces architecturaux.
1: Donc récupérer les chutes, en fait. Par exemple.
2: Récupérer les chutes, les comprendre, les mesurer, les calibrer, etc., pour pouvoir les réadapter dans un usage réemployé.
1: D'accord. Et alors, c'est comme ça que du coup, vous avez pensé, enfin, imaginé plutôt le projet Javelot avec ce réemploi des matériaux, puisque ça a été au centre de la réflexion architecturale des premières phases de conception.
2: Absolument. Donc le projet Javelot, donc qui a été réalisé pour le compte de la RIVP et par l'entreprise Carré Bâtiment. Depuis le début, la question du réemploi a été au centre du projet. Donc déjà le réemploi de l'espace, de l'espace construit comme gisement architectural. Et puis après, le réemploi, on a essayé aussi de questionner la question de la programmation transitoire des espaces. Pendant le mois qui a précédé le chantier, il y a une résidence d'artistes, un lieu culturel temporaire, en fait, avec un peintre et un sculpteur qui ont pu exposer leur œuvre. Et donc, en fait, qui questionne cette question de la ville en transition et des espaces disponibles pour des lieux support, disons. Et puis après, la question plus fondamentale dans le projet de construction, le réemploi des matériaux. Donc le réemploi des matériaux, il a été fait pendant nos études, au tout début du projet, où on a fait des diagnostics pour savoir qu'est-ce qui était récupérable, quels éléments avaient de la valeur et pouvaient être maintenus sur place ou transformés pour pouvoir servir dans le projet futur. Et donc, il y a des éléments, in fine, il y a eu trois directions de réemploi de matériaux. Il y a des éléments qui ont été réemployés sur site. Par exemple, on a récupéré des éléments de façade, des grands panneaux vitrés.
1: Oui, les vitrages existants, c'est ça.
2: des vitrages existants, etc. Exactement, et on les a déplacés à l'intérieur pour faire des cloisons vitrées.
1: D'accord.
2: C'est des grands panneaux vitrés. On n'aurait sûrement pas pu financer en fait des cloisons aussi grandes.
1: Oui, est-ce qu'elles sont immenses, hein, vraiment. J'ai vu la photo.
2: Voilà, et ça, c'est grâce au réemploi, donc in situ. Après, il y a des éléments qui ont été réemployés à l'extérieur par d'autres personnes. Il y a des gens qui sont venus sur site, notamment un escalier. Ils sont venus récupérer, on leur a déposé soigneusement en fait l'escalier métallique existant. Et ils ont pu le prendre et le remonter dans un cadre privé pour donner une seconde vie à cet escalier.
1: D'accord.
2: Et puis après, la troisième direction du réemploi de matériaux, c'est un réemploi donc ex situ qui a été un ancien parquet en bois en fait le gisement a été trouvé par l'entreprise qui avait le marché et ce parquet a été façonné donc poncé, recalibré, etc. pour créer toute la façade, tout le bardage en bois de la façade et donc le parquet était voilà mis pour générer ce rythme de bardage à claire-voie sur la façade du bâtiment.
1: Donc un réemploi haute sourcée pour la façade de ce bâtiment. Voilà. Vous l'avez dit, hein, le réemploi des matériaux est vraiment au centre de la réflexion de ce projet. Un projet, alors, un bâtiment même, qui a été construit à l'origine par un architecte, Michel Aulet, et qui a eu plusieurs vies, justement.
2: Oui, donc Michel Aulet était en charge et l'architecte hein, qui a créé la dalle des Olympiades, donc qui est un contexte très particulier de l'architecture des années 60. Et il se trouve que le bâtiment lui-même est conçu pour avoir plusieurs vies, c'est-à-dire que sa surface au sol ou sa surface sur dalle ne tient que sur 6 poteaux. Avec des poteaux qui sont décalés des façades, qui laissent une liberté, c'est vraiment le concept du plan libre, qui laisse une liberté totale aux façades et au cloisonnement intérieur. Et ce bâtiment, avant, en tout cas cette pagode, parce qu'il y en a plusieurs sur la dalle des Olympiades, a eu plein de vies, les unes après les autres. Ça a été tour à tour un salon de thé, ça a été un restaurant. Voilà, il y a dû sûrement depuis les années 60 avoir encore d'autres histoires dans ce bâtiment. Et aujourd'hui, ça a été transformé donc en une bricothèque et une régie de quartier qui s'appelle Tela 13 qui a pris les lieux.
1: Alors, voilà, vous pouvez nous expliquer ce qu'est une bricothèque pour ceux qui ne connaissent
2: pas. Alors, une bricothèque, c'est un espace aussi relatif libre-service ou libre-service un peu surveillé où des gens du quartier, donc de la dalle des Olympiades ou plus loin, peuvent venir pour bricoler, donc pour réparer une lampe, pour réparer une chaise, ont des outils à disposition et un accompagnement pour pouvoir réparer des choses pour leur plaisir ou pour leurs besoins.
1: D'accord. Est-ce que ça a été compliqué ou est-ce qu'il y a eu des contraintes pour justement cette réhabilitation ?
2: Alors, il y a, dans les projets d'architecture et en particulier dans la réhabilitation et rénovation des bâtiments, il y a toujours plein de contraintes et de surprises qui viennent les unes après les autres, mais qui sont aussi génératrices de projets et donc qui sont très intéressantes en soi. Dans ce cadre-là, il y avait la contrainte de la dalle. En fait, c'est un lieu qui est relativement dur d'accès. Donc ça, c'est plus la complexité qu'a eu l'entreprise pour fabriquer faire la rénovation. Et puis après, pour ce qui est si on revient au thème, thématique du réemploi de matériaux, aujourd'hui, les choses sont en train de bouger. Heureusement, sont en train de bouger assez vite. Mais il y a des contraintes techniques en fait qui sont propres aux matériaux employés. En fait, quand on fait du neuf avec des matériaux neufs, on sait d'où viennent les matériaux. Il y a une traçabilité. Il y a un processus industriel qui existe depuis longtemps, qui a fait ses preuves. Voilà. Aujourd'hui, le réemploi de matériaux, tout est un peu à inventer.
1: Oui.
2: C'est-à-dire comment savoir quand on prend un bout de bois,
1: d'où il vient,
2: comment il est, d'où il vient, est-ce qu'il est solide, est-ce qu'il n'est pas solide.
1: En fait, sa fiche technique,
2: En gros, sa fiche technique, voilà. Comment connaître la fiche technique du produit si on n'en a pas?
1: Et ça, du coup, c'est un...
2: Et donc du coup, c'est une des complexités du réemploi. Aujourd'hui, plein de personnes dans les différents domaines, assurantiels, bureaux de contrôle, juridiques, architectes, ingénieurs, se penchent sur le sujet. Donc ça évolue. Et puis après, il y a plusieurs cas de figure. sur le projet Javelot, il y a eu un cas de figure, comment réutiliser le verre en cloison intérieure, comme on en a parlé tout à l'heure. Il se trouve que le verre avait la façade, le verre n'était pas très vieux, il avait une dizaine d'années, et donc on a pu, en fait, dans la feuillure du vitrage, donc à l'intérieur d'un double vitrage, en fait, si on regarde dans la bande entre les deux vitrages, il y a des informations qui sont écrites. Et ces informations étaient suffisamment détaillées pour qu'on arrive à contacter le fournisseur d'origine et qu'il puisse nous ressortir un équivalent de fiche technique qui permettait de catégoriser le verre. Donc on savait ce qu'on avait entre les mains et on pouvait le réemployer en intérieur. Après, il y a des cas de figure où on ne sait pas du tout ce qu'on a, par exemple pour le bois, et en fait c'est en interprétant les règles, les textes juridiques qui régissent la construction, où on peut trouver des équivalences. Il se trouvait que l'épaisseur du bois et son essence permettaient de justifier son usage.
1: Donc il y a toute une recherche à faire, en fait, qui est assez, voilà. assez complexe au final.
2: Assez complexe, qui parfois est juste une mesure simple des éléments avec des outils rudimentaires, je veux dire avec un mètre par exemple, qui permettent de d'être conforme à la réglementation. Et parfois il y a des recherches qui sont beaucoup plus poussées à mener, qui sont de l'ordre, qui nécessitent un laboratoire par exemple pour poinçonner un matériau pour vérifier sa résistance au poinçonnement, ou faire des bancs d'essai, voilà, faire passer les matériaux sur des bancs d'essai pour savoir encore une fois leur résistance et aux différentes contraintes et normes applicables.
1: D'accord. Dernière question, qu'en est-il de la réversibilité du bâtiment ?
2: Donc la réversibilité, comme on en parlait tout à l'heure, le fait qu'il soit justement avec une conception plan libre fait qu'il est très adaptable. On peut enlever les cloisons, les déplacer, enlever la façade, le bâtiment, sa structure reste totalement autonome. Puis après, nous, dans notre projet, on a essayé de poursuivre cette réversibilité avec un mode constructif qui soit avec des assemblages mécaniques, en l'occurrence de la construction bois, qui permet en fait d'avoir des éléments individuels les uns les autres, qu'on vient assembler avec sans colle, sans système qui soit complexe à déposer. Et donc voilà, il suffit de dévisser et on peut très rapidement dévisser l'intégralité du mur en ossature bois pour pouvoir ou le déplacer ou lui donner une nouvelle forme.
1: Ah oui,
2: ou alors
1: voilà. D'accord. Eh bien, c'est un beau projet, en tout cas, le projet Javelot dans le 13e arrondissement de Paris. Merci infiniment, Clément Durosel, de nous l'avoir présenté.
2: Eh bien, merci beaucoup à vous.
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1: Bonjour à tous et merci d'être avec nous pour ce tout nouveau numéro de Green Solution, où j'ai le plaisir de recevoir Franck Calderini. Bonjour Franck.
2: Bonjour.
1: Franck Calderini, vous êtes manager de transition chez SNR Partners. Et dans le cadre de cette émission, nous allons aborder avec vous le projet de l'écocité du Prévert à Saint-Nolfe. Donc vous allez surtout nous expliquer en quoi consiste ce projet. Mais avant tout, est-ce que vous pourriez nous faire une petite présentation de SNR Partners ?
2: SNR Partners, c'est un groupe qui porte donc des cadres comme moi d'expérience. En fait, donc aujourd'hui, je suis retiré, en fait.
1: Oui.
2: On va dire ça comme ça. Je continue à travailler. Je viens d'achever une mission, notamment, par exemple, pour Engie, dans la création d'une filiale pour, donc, la rénovation thermique des logements. Et voilà. Donc, bon, ça me permet de travailler, de faire passer mon expérience et mes savoir-faire en la matière.
1: Très bien. Alors, aujourd'hui, vous travaillez sur un projet qui s'appelle, donc, l'écocité du Prévert à Saint-Nolfe. Comment s'est mis en place ce projet? Quel a été son but?
2: Alors, plus exactement, j'ai travaillé à l'époque quand j'ai créé, avec le Conseil général du Morbihan, nous avons créé EADM, la SEM d'aménagement du Morbihan. À l'époque, je travaillais avec Hervé Lenorcy, qui était le directeur général des services, et Joker Guéris, qui était le président du département, et Juan Robert, qui aujourd'hui d'ailleurs est le directeur général de Bretagne Sud Habitat.
1: Très bien.
2: Et avec Joël Labbé, le maire de Saint-Nolfe, on a décidé de lancer un écoquartier. Donc Joël Labbé était le porteur de cette idée, avec un engagement assez fort dans le développement durable et évidemment l'aménagement durable. Il était d'ailleurs administrateur d'espace aménagement et développement du Morbihan. Et il avait un projet politique qui correspondait en fait à la démarche de ADM, à savoir réduire la consommation foncière de l'étalement urbain, c'est-à-dire autour de Vannes, permettre à des Morbihanais d'acheter des terrains à construire à des prix abordables, de façon à pouvoir constituer des quartiers avec de la mixité sociale, des personnes âgées, des jeunes, des primo-accédants. Et donc l'écoquartier de Saint-Nolfe a représenté cette opportunité, avec un terrain que la mairie avait ciblé, un terrain d'à peu près 6 hectares qui a pu être acquis par Espace Aménagement et Développement du Morbihan dans le cadre d'une concession d'aménagement qui a été attribuée et sur laquelle on a développé un projet pour 130 logements. Dans le cadre d'un écoquartier.
1: Très bien. Alors, est-ce qu'il est simple, en tout cas, de mettre en place ou d'intégrer l'écoquartier sur le territoire français, ou on a encore plein de leçons à apprendre là-dessus?
2: En fait, il y a plein de méthodes. Il y a différentes méthodes pour développer des écoquartiers. D'abord, elle s'adapte au territoire, parce qu'évidemment, on ne peut pas faire un écoquartier en Île-de-France comme on développe un écoquartier en Bretagne. Et là, en l'occurrence, on était dans un écoquartier, c'est d'un secteur rural, périurbain, autour de Vannes, avec la campagne. On jouxtait finalement le bourg et on a construit ce quartier en interface entre la campagne, les champs et le bourg. Comme doit se faire un écoquartier, on est parti finalement des contraintes locales, de la localisation, des opportunités, de l'orientation, de la gestion des usages sur le terrain, et avec la concertation qui a été menée par la ville avec les différents intervenants sur le terrain, on en est venu finalement à une conception urbaine d'un quartier qui a été construit dans une idée de bourg. En fait, c'est pas un lotissement qui a été réalisé finalement, une extension du bourg avec un alignement des façades, avec des venelles, des ruelles, décente, beaucoup finalement d'espaces piétonniers pour que les enfants puissent se déplacer, les gens puissent se rencontrer, et notamment la décision de porter les parkings à périphérie.
1: Oui, donc une vraie qualité de vie, c'est ce que je...
2: Voilà, oui. Tout à fait. Mais il a vraiment été choisi de privilégier la tranquillité des espaces et les usages doux, finalement, avec notamment le bus facile, la facilité d'accès du bus pour aller à Vannes, également un sentier piéton pour descendre donc au bourg, et la répartition des parkings en périphérie, ça a amené d'ailleurs quelque chose d'assez amusant, parce que finalement, à l'usage, on s'est aperçu que les parkings devenaient des lieux de rencontre, finalement. On imaginait que les lieux de rencontre... On imaginait que les espaces verts qui avaient été développés allaient se transformer en lieux de rencontre. Mais non, les gens, finalement, ils se rencontraient sur les parkings. Vous savez, ceux qui vont aux courses, ceux qui en reviennent, ceux qui vont à l'école, ceux qui... Voilà. Et les parkings, ça devient des lieux d'échange, quoi, finalement. Et puis, l'urbanisme a été également traité de manière très vernaculaire. En fait, il n'y a pas de ligne droite. Quand on emprunte un sentier, on n'en voit pas le bout. On promène, en fait, dans le quartier. Et on va comme ça, de terrain en terrain. Et puis, avec des maisons qui sont finalement proches des voies. Et tout exposé plein sud.
1: Oui, donc c'est vraiment le quartier idéal, j'ai envie de vous dire.
2: Et ça a très très bien marché, ça a beaucoup plu finalement aux Morbihanais, puisque, d'une part, les terrains étaient quand même pas chers, je crois que les terrains se sont vendus aux alentours de 22 000 euros, 23 000 euros.
1: Oui, c'est vraiment abordable, oui.
2: C'est vraiment très abordable comme prix de terrain. On a eu une mixité sociale qui s'est développée avec des personnes âgées qui sont venues. On a également des primo-accédants. On a eu du logement social, des bailleurs sociaux qui ont acheté, dont Bretagne Sud Habitat d'ailleurs, et Guyon Construction, avec des maisons qui ont été construites et réparties dans le quartier. Tout ça, ça fait un mélange. Un mélange qui est facilité par la culture. La culture bretonne est puissante, et ça sert ça sert quand même de facilitateur au lien social dans ces quartiers, dans ces bourgs. Voilà, et c'est une véritable réussite à la fois économique, écologique et sociale, ce quartier.
1: Alors justement, Franck Calderini, une dernière question. Quels ont été les retours, en tout cas des premiers occupants de ces quartiers, de ces éco-quartiers?
2: Le premier retour qu'on peut constater, c'est qu'en fait, 10 ans après le lancement de cette concession d'aménagement de ce quartier, elle est bouclée aujourd'hui. Tous les terrains ont été vendus. L'opération, c'est une opération économiquement qui est équilibrée. Elle a même sorti un petit bénéfice qui va être restitué à la mairie, probablement. Mais les gens qui habitent ce quartier sont de toutes origines sociales. On a des propriétaires, on a des locataires, on a des personnes âgées, on a une personne âgée seule qui a pu acheter un terrain, qui a construit sa maison. Les maisons sont toutes DBC, ce qui était une condition pour pouvoir acheter un terrain. C'est-à-dire que on a une qualité thermique de l'isolation des maisons qui est vraiment exceptionnelle. Donc, on est à 50 kWh par mètre carré par an. C'est une réussite. Tout est plein. Les gens vivent, vivent à pied, sont contents. Finalement, il y a des gens qui ont refusé d'acheter parce que ils trouvaient encore que les parkings étaient trop près, alors que les parkings sont environ à peu près à 60 mètres des maisons.
1: Oui.
2: Mais c'est un quartier tranquille, dans une ville tranquille, sur un territoire exceptionnel. Les gens connaissent Saint-Nolf, mais je conseille à beaucoup de gens d'aller...
1: C'est déjà une belle région, et c'est vrai que, comme vous nous le décrivez, ça donne envie, ça c'est sûr. En tout cas, on rappelle que cette écocité du Prévert est à Saint-Nolf, c'est ça ?
2: Saint-Nolf, au nord de Vannes, donc à quelques kilomètres de Vannes, avec le golfe du Morbihan, pas loin, voilà. Profitez de ce territoire, qui est un des plus beaux de France.
1: Bon, et bien merci beaucoup, Franck Calderini, d'avoir répondu à nos questions. Merci beaucoup.
2: Bonne journée, de rien, au revoir.
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1: Bonsoir à tous. 26 millions de personnes concernées. Demain dimanche, 35 départements français passeront en vigilance rouge canicule à la mi-journée. C'est ce qu'a décidé Météo France face à la vague de chaleur qui va continuer de s'abattre ces prochains jours sur la France. Et alors que la fête de la musique se tiendra demain dans tout le pays, justement, le gouvernement a décidé d'interdire l'alcool dans les événements organisés par l'État et sur la voie publique dans les départements placés en vigilance rouge pour canicule. On part au Moyen-Orient maintenant où de nouvelles frappes israéliennes sur le sud du Liban ont fait au moins 23 morts aujourd'hui. Et ce malgré un cessez-le-feu annoncé hier dans la foulée du protocole d'accord signé par Téhéran et Washington pour mettre fin à cette guerre. En réaction, l'Iran a annoncé aujourd'hui fermer le détroit d'Ormuz. Un avion bimoteur s'est écrasé lui hier peu avant 18h à proximité de l'aérodrome de la Baule en Loire-Atlantique. Les deux personnes à bord sont décédées. On a appris que parmi elles se trouvait Claude Guillemot. L'homme de 69 ans était le propriétaire de l'avion, mais surtout l'un des frères fondateurs du groupe de jeux vidéo Ubisoft. Rendez-vous à Marseille ce samedi pour une demi-finale décisive du top 14 maintenant. Montpellier et le Stade français se retrouveront en effet à 21h05 sur la pelouse de l'Orange Vélodrome. Les Parisiens ont gagné leur billet grâce à un large succès contre La Rochelle en barrage, tandis que Montpellier s'est qualifié directement grâce à sa place parmi les meilleures équipes de la phase régulière. Le vainqueur en tout cas rejoindra Toulouse en finale du championnat et pourra continuer à rêver du bouclier de Brennus. Du côté des terrains de football, la Coupe du Monde se poursuit elle ce samedi avec 4 rencontres au programme. Après Suède, Pays-Bas, c'est à 22h que l'Allemagne défiera la Côte d'Ivoire dans un choc pour la première place du groupe E. Dans la nuit, l'Équateur affrontera Curaçao, ce sera à 2h du matin. Enfin, à 6h, la Tunisie d'Hervé Renard tentera de se relancer face au Japon après sa lourde défaite inaugurale. Et puis certains ont déjà organisé des événements dès aujourd'hui. La fête de la musique 2026 se déroulera en tout cas demain dimanche officiellement sous une chaleur de plomb. Alors que les températures pourraient atteindre localement 40 degrés, certaines municipalités ont préféré annuler l'événement. C'est le cas à Poitiers, Brive-la-Gaillarde ou encore Argenteuil. C'est la fin de cette édition.

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1: Bonsoir à tous. 26 millions de personnes concernées. Demain dimanche, 35 départements français passeront en vigilance rouge canicule à la mi-journée. C'est ce qu'a décidé Météo France face à la vague de chaleur qui va continuer de s'abattre ces prochains jours sur la France. Et alors que la fête de la musique se tiendra demain dans tout le pays, justement, le gouvernement a décidé d'interdire l'alcool dans les événements organisés par l'État et sur la voie publique dans les départements placés en vigilance rouge pour canicule. On part au Moyen-Orient maintenant où de nouvelles frappes israéliennes sur le sud du Liban ont fait au moins 23 morts aujourd'hui. Et ce malgré un cessez-le-feu annoncé hier dans la foulée du protocole d'accord signé par Téhéran et Washington pour mettre fin à cette guerre. En réaction, l'Iran a annoncé aujourd'hui fermer le détroit d'Ormuz. Un avion bimoteur s'est écrasé lui hier peu avant 18h à proximité de l'aérodrome de la Baule en Loire-Atlantique. Les deux personnes à bord sont décédées. On a appris que parmi elles se trouvait Claude Guillemot. L'homme de 69 ans était le propriétaire de l'avion, mais surtout l'un des frères fondateurs du groupe de jeux vidéo Ubisoft. Rendez-vous à Marseille ce samedi pour une demi-finale décisive du top 14 maintenant. Montpellier et le Stade français se retrouveront en effet à 21h05 sur la pelouse de l'Orange Vélodrome. Les Parisiens ont gagné leur billet grâce à un large succès contre La Rochelle en barrage, tandis que Montpellier s'est qualifié directement grâce à sa place parmi les meilleures équipes de la phase régulière. Le vainqueur en tout cas rejoindra Toulouse en finale du championnat et pourra continuer à rêver du bouclier de Brennus. Du côté des terrains de football, la Coupe du Monde se poursuit elle ce samedi avec 4 rencontres au programme. Après Suède, Pays-Bas, c'est à 22h que l'Allemagne défiera la Côte d'Ivoire dans un choc pour la première place du groupe E. Dans la nuit, l'Équateur affrontera Curaçao, ce sera à 2h du matin. Enfin, à 6h, la Tunisie d'Hervé Renard tentera de se relancer face au Japon après sa lourde défaite inaugurale. Et puis certains ont déjà organisé des événements dès aujourd'hui. La fête de la musique 2026 se déroulera en tout cas demain dimanche officiellement sous une chaleur de plomb. Alors que les températures pourraient atteindre localement 40 degrés, certaines municipalités ont préféré annuler l'événement. C'est le cas à Poitiers, Brive-la-Gaillarde ou encore Argenteuil. C'est la fin de cette édition.